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2: Bonjour à toutes et à tous, c'est la matinale de Droogies Radio avec De Warlin. On commence en douceur avec les succulents nantais Collision, le morceau Immortel.

Where Have All the Boot Boys Gone? C'était les plus british des Français, The Fanatics. On continue avec des vrais roast beef, Peter and the Test Tube Babies, Blown Out Again. Il est 7h07 sur Droogies Radio.

Toujours de la valeur sûre, les Peter. On continue avec les Américains de The Observers, leur morceau Us Against the World, puis ce sera Oxymoron, Bored and Violent. Vous êtes toujours à l'écoute de la matinale de Droogies Radio, c'est toujours de Warlin, il est 7h12.

On vient d'écouter 21 Guitar Salute, le très bon morceau de The Press. On revient en France, Marseille, Ville Morte, Warrior Kids, Brugis Radio. Oi, 7h20.

bientôt 7h30 sur Boogies Radio. On a donc écouté Récidive, Planté là. Juste avant, j'avais pas désannoncé, c'était Kaleko Urdangak avec leur morceau Violenza. Et là, on file aux States avec Man in Black, This is Oi.

On enchaîne avec le projet solo du guitariste de cran Nothing Gate avec le morceau No Compromise. J'espère que vous passez un agréable début de journée en compagnie des programmes de la Doogies Radio. On laisse la place à Ben Dickey, il est 7h32.

Vous avez tous reconnu, c'était The Templars, mais The Templars repris par les Hollandais de Live by the Sword. Je vous propose un bijou de reprise par les Espagnols de Knockout, Deambular, la version espagnole de Rien qu'entraînant de Camera Silence.

Dame to Blame, c'était Slaughter and the Dogs sur Droogies Radio. Un peu de reggae avec les Parisiens de 8-6 Crew, Too Strong. On approche doucement de la fin de cette matinale, il est 7h45.

8-6 Crew et leur Franglish excellent. C'était Too Strong sur Groovies Radio. On tarde pas, il n'y a plus beaucoup de temps. Lutèce Borgia, That's Your Lot, il est presque moins 10.

On a continué dans la hoï française avec encore un classique, Brainwash de Caen. Le morceau qu'on a écouté, c'était les Brigades de Sécurité. On file vite fait faire un tour en Italie avec Iena. Leur morceau, c'est Sprofonda l'Abisso.

Voilà, c'est vraiment la fin. J'ai été ravi une fois de plus de passer cette heure avec vous. Courage à toutes celles et ceux qui vont bosser. Bon glandage pour les autres, voire bonne nuit pour certains. Moi, je me barre et je vous laisse avec Molodoy, Grand Est. C'était De Warlin. Oui.

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Salut à tous, c'est Wati pour Droogies Radio et aujourd'hui je vous ai concocté un petit top 5 spécial Oi japonaise. On va commencer tout de suite avec les plus que légendaires Sledgehammer et leur titre Anthem, sorti en 93.

on va enchaîner tout de suite dans ce top 5 oi japonaise avec un groupe bien à l'ancienne, Shuffle, et le titre Poor Boy. Ça date de la fin des années 80.

Vous êtes toujours à l'écoute de Droogies Radio et en compagnie de Wati pour un top 5 spécial Oi japonaise. Comment parler de Oi japonaise sans mentionner Cobra, le groupe originel de Osaka, formé en 82. Ils sortent en 90 cet excellent album Captain Nippon, dont est extrait cette chanson Kagayake.

C'est déjà la fin de ce top 5 spécial Oi japonaise. On se retrouvera bientôt pour un deuxième top 5 dans le même genre, car il y a à faire dans ce style-là. On va se quitter avec un morceau des Bass Vultures, un groupe de Shiga au Japon. Et c'était le titre Nuclear Power qui apparaît sur la compile Oi of Japan sur le volume 1 sorti en 1985.

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3: Une petite exclue qui nous a été envoyée par Une Vie Pour Rien Vinyle. C'est un nouvel EP des Parisiens de Tchernobyl qui sortira sur ce même label le 26 avril 2023. On va écouter un titre extrait de cet EP qui, à moi, m'a foutu des frissons. C'est Tchernobyl avec le titre « Unis ».

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0: Droguise, droguise, retournons aujourd'hui du côté de Manchester. Ça sera probablement pas la dernière fois, puisque ce patelin héberge une véritable pouponnière à groupe mythique. On va se pencher ce coup-ci sur un groupe étendard, Festif à souhait, New Order et leur EP World in Motion, hymne de l'équipe de foot d'Angleterre lors de la Coupe du Monde 1990 en Italie. Pour la faire vite, New Order est né en 1980 sur les cendres de Joy Division suite au suicide du chanteur Ian Curtis. Le groupe, toujours en activité au demeurant, a été très productif puisqu'il a sorti une dizaine d'albums et plus de 47 pouces. Ça en fait des pouces. D'ailleurs, penchons-nous sur l'objet World in Motion. La pochette est à dominante bleue, puisque c'est une stylisation de la carte du monde. Mais le monde en mode ballon de foot. En vrai, il fait beaucoup penser au logo de cette ONG caritative, humanitaire, humaniste, à but surtout pas lucratif et politique, qui est la Fédération Internationale de Football Association. Après, vous me direz, c'est le thème, hein. Sur ma pochette à moi, hein, que j'ai achetée à Manchester, d'ailleurs, et j'ai en plus les initiales de l'ancien propriétaire du disque, Monsieur Stephen B. En bleu, blanc, rouge, on a le nom du groupe, le nom de l'EP et le mot England. Donc, pour chacun de ces entités, une couleur. Côté face, un peu de blabla sur les morceaux. C'est le générique, quoi. Et le logo de Factory, le fameux label mancunien. Bon, on va pas se mentir, hein, y a pas grand chose à dire sur le disque en lui-même. Face A, c'est World in Motion. Face B, c'est B-Side. Ça doit être une cold blague ou une post-joke. En fait, la face B, c'est la face A, mais en pas pareil tout à fait. Je parlerai bien musique, mais à vrai dire, le mieux dans tout ça, c'est le clip avec la magnifique incrustation de Paul Gascoigne ou de John Barnes et le mulet de Chris Waddle. Bon, je vous laisse avec les deux morceaux.
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0: Et voilà pour l'EP de New Order, World in Motion. C'était Milky pour Droogies Radio. Restez à l'écoute car la voix de la Hoy ne s'éteint pas.
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Steph de Strasbourg qui voulait nous faire écouter un autre groupe indonésien qui s'appelle The Aggression avec le titre Back Against the Wall.

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0: Bienvenue dans ce 7e épisode de la saison 3 de l'Église au milieu du village. Et on continue, et même on va terminer cette série sur le hardcore à New York City. Voilà, donc il y a deux autres épisodes que vous pouvez écouter sur le Mixcloud de l'Église au milieu du village ou sur uvpr.fr dans la section radio. Et donc, bah, toujours pour cette partie new-yorkaise, il y a toujours le pilote Eric.
1: Salut tout le monde.
0: Et Ben.
2: Salut.
0: Ben O'Donnell, aux manettes. Alors, enfin, on va rentrer dans le cœur du sujet.
1: Voilà, dans le cœur du sujet, le hardcore aux États-Unis, le début du hardcore, puisque New York a pris un peu de retard, vu que bah, c'est à New York que s'est créée l'origine du punk, et donc avec pas mal de groupes qui

0: René Lassen et qui inspirait les autres, d'autres personnes qui montraient leur propre groupe. Et donc New York est resté un peu à la traîne par rapport au hardcore, justement, qui s'est développé dans les autres grosses villes des États-Unis dont on a parlé, dont vous pouvez vous reporter sur les émissions. Voilà. Et puis en 82, par contre, c'est l'explosion totale. Donc on s'est déjà écouté les Savage Circles et puis les Reagan
1: Breaking
0: Youth.
1: news.
0: Et là, on va entamer le début de cette troisième et dernière émission avec un groupe typique de New York. Typique de New York, c'est-à-dire qu'ils ont une brève carrière entre 82 et 84. Ils ont joué uniquement sur New York, mais ils ont ouvert pour énormément de gros groupes tels que les Bad Brains, Stimulators, Decay, Dead Kennedys, Ramones, les Mob, les Necros, les Adrenaline OD, et voire même Public Image Limited. Et la particularité de ce groupe, en dehors qu'ils sortent un très très bon EP qui s'appelle Real Men Don't Flows, sorti sur Red Cage Records, ainsi titre. La particularité de ce groupe, c'est que au sein du groupe se trouve un certain Adam Horowitz qui partira rejoindre en décembre 83 les Beastie Boys, les deux groupes ayant le même manager. Voilà les Beastie Boys dont on parlera tout à l'heure. En attendant, on s'écoute deux titres de typiquement punk hardcore new-yorkais, des Young and the Useless.
1: Ce sera PMH et on finira avec The Wave.

0: Nous venons d'écouter The Young and the Useless avec PMH et The Wave.
1: Voilà, donc on tombe dans le créneau des 40 secondes, 1h10, plus ou moins institué par les Ramones, qui n'ont jamais dépassé 2 minutes au compteur, et donc qui allait devenir la norme des groupes hardcore de cette époque-là. On va enchaîner donc avec, toujours en 82, The Mob, qui a été créé par Jack Flanagan, dont on a parlé tout à l'heure, lorsqu'on parlait de Earth Attack, enfin dans l'autre émission plutôt. Je m'embrouille un peu, désolé. Voilà, donc il est parti de Earth Attack et a monté son groupe, lui qui adorait écouter les Ramones en accéléré. Voilà, donc il est rejoint par le bassiste John Franley, ex Earth Attack, justement, qui l'a suivi, et un certain Ralphie G qui était là parce que en fait les mecs pouvaient répéter dans son garage, enfin dans le garage de chez Sarum, donc ça les arrangeait bien. Voilà, ils ont fait leur premier concert en ouverture des Bad Brains et Jack Flanagan s'est mis aussi à organiser pas mal de concerts sur New York, de concerts hardcore. C'est lui qui a été le premier à faire venir Minor Threat et aussi donc de Washington DC, SSD Control de Boston. Et donc c'est grâce à lui aussi que la scène de Washington DC et la scène de Boston se sont pointés sur New York et ont foutu la zone, ont éclaté la tronche aux New Yorkais. Ils ne peuvent pas se blairer à cause d'histoires de sport et tout ça. C'est toujours plus ou moins le même truc. Et pareil, ils se foutaient un peu de la gueule des New Yorkais qui étaient légèrement en retard avec leur pogo. Et donc, ils montaient sur scène. Enfin, ils montaient pour les gros groupes et foutaient le why sur New York, du moins au tout début. Après, les New Yorkais ont appris un petit peu comment ça se passait dans la scène hardcore et ont eu des répondants très rapidement, voilà.
2: Et puis peut-être ils avaient plus 11 ans.
1: Et peut-être ils avaient plus 11 ans. Non, mais de toute façon, la scène, comme partout aux États-Unis, reste assez violente malgré tout, alors que ça soit par les danses, évidemment, par certains membres du public ou par la musique, tout simplement. Donc, l'un n'allant pas sans l'autre. Donc voilà, on se retrouve souvent dans les mêmes genres de situations. Voilà, donc il organise des concerts et un de ses premiers concerts qu'il organise, c'est avec son propre groupe The Mob et The Earth Attack, autre donc son ancien groupe. Et pour la petite histoire, donc il organise ça dans le Queens. Et malheureusement, alors que les deux groupes étaient assez connus et appréciés du public new-yorkais, peu de gens se pointeront ce soir-là à leur concert, tout simplement parce que le même soir, donc à New York, il y avait un autre concert avec d'un côté les Cramps et les Circuit Jerks, et de l'autre côté, donc ils jouaient au Pepperman Lodge, qui était une grosse salle aussi de New York, et d'un autre côté les Black Flag, les Bad Brains et UXA qui jouaient à l'Irvine Plaza. Donc putain, ils avaient le choix, quoi. Franchement, à cette époque, rien que de lire ce genre de truc, moi, ça me donne des frissons. Je me dis, wow.
0: Ah ouais, mais c'est pas de chance de faire ça le même soir.
1: Bah ouais, voilà. C'est comme ça aussi que tu apprends à organiser des concerts. C'est qu'au tout début, bah, voilà, tu peux te prendre quelques claques. Et après, bon, le mec a assez bien géré. Les mecs...
2: Bah après, tu penses à contacter les autres organisateurs, en fait, pour leur demander qu'est-ce qu'ils ont de prévu.
1: Ouais, exact.
2: Je sais pas. Nous, aujourd'hui, c'est ce qu'on fait en tout cas.
1: Parce que ils devaient faire exactement plus ou moins la même chose aussi. Donc voilà.
0: En s'écrivant des lettres.
1: C'est exactement comme ça que les mecs correspondaient.
2: Non, ils s'appellent.
1: Non, ouais.
2: Les organisateurs, t'as les numéros de téléphone.
1: Alors ouais, t'as les numéros de téléphone, mais à l'époque aux États-Unis, apparemment, c'était très cher d'un état à un autre, mais t'avais des petits malins qui avaient trouvé le système pour gruger les PTT américains. Je sais pas comment ils s'appelaient déjà cette boîte-là à l'époque. Et en fait, ils pouvaient quand même passer des coups de fil côte est, côte ouest gratuitement, mais tout le monde n'était pas au courant du système. Donc peut-être que ça bloquait certaines personnes pour se faire connaître ailleurs ou avoir des contacts au loin. Donc quoi dire d'autre sur The Mob? The Mob, ils ont donc musicalement jusqu'en 84 ont fait pas mal de très très bons concerts sur la scène de New York, ont sorti deux maxi, mais malheureusement sans le succès escompté. Et donc malgré ces deux maxi, donc le premier s'appelle Upset the System, dont on va écouter quelques titres, et Step Forward qui sortira en 83, dont on n'écoutera pas de titres parce qu'on n'a pas le temps, et puis il était légèrement moins bon. Le groupe sortira un LP en 86, donc beaucoup plus tard, mais loin du son de leur début. Et puis voilà quoi, donc Donc c'est fini The Mob. Malgré tout, il reste une bonne prod musicale, en particulier avec ce EP Upset the System sorti sur leur propre label Mob Style Records. C'était un 9 titres, on va s'en écouter deux.
0: Fight for Right et Weekend.

0: Nous sommes vraiment dans le cœur du sujet.
1: Ah, on ne peut pas faire mieux avec The Mob et pas faire mieux avec le groupe suivant, les Beastie Boys. Alors les Beastie Boys, donc tout le monde est censé connaître les Beastie Boys. Je ne suis pas sûr que ceux qui apprécient les derniers albums des Beastie Boys savent que ce groupe-là a commencé dans le son hardcore pur et dur avec un premier EP qui allait sortir en 82, donc sur le label Red Cage Records. Le EP allait s'appeler Pollywog et c'était un 8 titres. Et les Beastie Boys, bah déjà, existaient depuis 79. Ils avaient été créés par un certain Adam Yauch à la basse et qui avait assisté, lui, à un concert des Black Flag au Peppermint Lodge en mars 81. Et donc, ça lui a donné envie de monter un groupe. Donc, avec ses potes John Berry à la guitare et la nana à la batterie Kate Schellenbach, non pas possible, et Michael Lyman au chant. Donc, ils ont la chance de passer à un show télévisé d'un mec sur la télévision, le câble de New York, avec les The Young and the Useless, et ce qui va les faire un peu connaître et ce qui va rendre les gens de la scène un peu jaloux, parce que bon, c'est des branleurs qui font effectivement du hardcore, qui sont appréciés musicalement, mais un peu jalousés par le fait que assez rapidement, eux, ils arrivent à trouver un EP très bien distribué, puisque même en France, on a réussi à le trouver dès cette époque-là, donc c'est pour dire, et ce qui n'était absolument pas du tout le cas pour le reste des groupes, à part les gros, style Ramones. Voilà, et que John Barry donc, quitte le groupe fin 83 et est remplacé par Adam Horowitz des The Young and the Useless. Et ils sortiront bientôt un nouvel EP qui s'appelle Cookie Pousse. Et tout ça, c'est une autre histoire, parce que, enfin, pour la petite histoire, donc moi j'ai eu le EP de Beastie Boys au tout début, et lorsque le Cookie Pousse est sorti en 83, donc j'étais dans un bac et tout, je regarde ça, waouh, excellent, dernier album des Beastie Boys, je mets sur la platine, heureusement c'était, on pouvait écouter les Scuds. Et là, j'ai rien compris, quoi. Je me suis dit, c'est pas les Beastie Boys, c'est pas le même groupe, nanana. Et si, mais bon, j'ai rien compris au style musical qu'ils ont fait sur ce deuxième EP. Et 40 et quelques années après, je comprends toujours pas ce deuxième EP, même si j'aime bien License to Kill. Mais et quelques autres trucs qui sont sortis après, mais alors celui-ci, wow. Mais par contre, le 45 tours, terrible. Donc on va s'écouter trois titres tirés de ce premier 45 tours Pollywog par les Beastie Boys. Et les titres sont
0: Beastie, Riot Fight et Egg Raid on Mojo.
2: Oh,

0: C'était Egg Raid on Mojo, précédé de Riot Fight et de Beastie, des Beastie Boys.
1: Yes.
0: Et donc ça, c'est tout ça, c'est l'année 82, mais moi je me demandais, là, à part passer à la télé, ça jouait où, là, ces groupes-là, là, CBGB's
1: Ouais.
0: Ok, ouais, ouais. Et mais il n'y avait pas que le CBGB's quand même.
1: Bah non, il n'y avait pas que le CBGB's. Il existait encore au tout début, mais je crois plus que s'ils faisaient des concerts, c'était le Max Kansas City, mais pour le hardcore, c'était fini. Et autrement, pour le hardcore, il existait plein de petites salles comme le Mud Club, le Pyramide, le UK Club, le Sin Club, le Rock Hotel. Un Rock Hotel beaucoup plus gros. Il y avait des grosses salles et des petites salles en fait. Les petites salles, ça a été créé soit par les hardcore eux-mêmes, qui prenaient, ou alors qui allaient voir un propriétaire d'un petit appartement, d'un petit immeuble ou d'un petit local, et puis qui lui demandait s'il pouvait organiser des concerts comme ça. Donc ça s'est produit une fois. La salle de concert s'est appelée A7, tout simplement parce que je crois que c'était l'adresse de la rue, et où là pouvaient passer tous les groupes punk hardcore new-yorkais, sans pratiquement en venant comme ça à l'arrache. Les concerts se passaient entre minuit et 6h du matin. C'était autogéré par les hardcore new-yorkais de l'époque qui avaient commencé donc à répondre au CUM de Los Angeles et de Washington DC et Boston dans leur violence, puisque avec le pic absolu, lorsque deux groupes de Boston, les Gangrene et les Jerry's Kids et les Fuse, ont monté un groupe exprès anti-new-yorkais, et ils sont venus jouer au CBGB's des chansons anti-new-yorkaises, ils se sont fait jeter, et c'est là que la scène aussi new-yorkaise s'est dit bon, on a marre de se faire prendre des baffes par des guignols de straight edge qui viennent des grosses banlieues bourgeoises de Washington et de Boston, on va aussi nous réagir, on va écrire, on va créer nos clubs, et puis on va créer notre propre service d'ordre et puis notre propre façon de voir le hardcore. Donc voilà, avec les,
2: et de voir la bagarre,
1: et de voir la bagarre, parce qu'effectivement finalement c'était pas les derniers à s'y coller, et puis c'est parce qu'en fait ils ont été un peu surpris, parce que la période punk, même si elle était bien destroyée à cause des drogues et de la violence, alors non pas entre le public et les musiciens, mais effectivement avec les personnes qui habitaient les quartiers autour de ces salles de concert, donc qui se trouvaient au fin fond d'endroits bien bien chelous, avec effectivement des gangs. Alors donc fallait passer à travers ces gangs là qui recherchaient pas forcément du punk à massacrer, mais à l'époque où Harley Flanagan est arrivé avec le look skinhead, les premiers skinheads ont eu effectivement beaucoup de problèmes avec que ce soit les portoricains ou les blacks et tout ça, parce que pour ces gens là effectivement les skinheads c'était des néo-nazistes, et l'image effectivement que la presse relatait à Londres et en Angleterre, à travers le monde, et donc voilà. Et donc New York s'est construit par rapport à tout ça, et puis il y a eu des tonnes de petits clubs aussi. Il y a eu après le A7, il y a eu le 171A, pareil, toujours le nom donné en fonction de l'adresse de la rue.
0: Oui, puis justement là-dessus, excuse-moi, je te coupe, mais c'est quand même marrant parce que ça servait quand même deux salles de répète, et puis tu avais quand même un disquaire qui était là aussi. Donc tu sais, finalement, il n'y avait pas que des clubs privés, mais qu'il y avait quand même une scène. Enfin, quelque chose qui s'organisait par
1: voilà, et par en fait, les liens se créaient, effectivement. Tu avais une petite tas de salles qui se montaient. En dessous, au-dessus ou juste à côté, tu avais un petit label qui vendait les dernières nouveautés punk hardcore, soit de New York, soit du reste du pays, quoi. Et donc, le mouvement, là, à partir de 82, et grâce aussi aux CBGBs, aux Matinees of Hardcore, parce qu'encore une fois, il faut des lieux fixes. Toutes ces petites salles ont eu des courtes existences aussi. Et lorsque ces groupes qui avaient l'habitude de jouer dans des petites salles avaient la chance de pouvoir jouer dans les grosses salles new-yorkaises, c'est parce que justement des groupes comme Black Flag, Dead Kennedys, Minor Threat, tout ça passait en ville, et donc il fallait jouer devant 2-3 000 personnes. Quoi. Voilà, on ne pouvait pas, des petites salles de 100-200 places ne pouvaient pas accueillir ces groupes-là.
0: Bah ouais, ça fait pas mal, 2-3 000 quand même. Là.
1: Ah bah, il y a eu un pic hardcore très très fort en 82-83, c'est pas pour rien que je vous parle de ça. C'est que franchement, le pic était très fort, le public était très nombreux, le plus nombreux, comme je vous l'avais raconté, c'est à Los Angeles, où on pouvait monter sur des gros concerts avec 5-6 groupes à 5-3-4-5 000 personnes. Et puis New York reste une bonne ville pour ça. Washington a un peu plus faible par rapport à ça, évidemment, puisque c'était une ville beaucoup plus petite, Boston aussi. Mais voilà, quoi, il y a quand même, malgré tout, souvent des gros, enfin les gros groupes hardcore jouaient régulièrement devant des salles de plus de 2, 3, 4 000 personnes, quoi, à cette époque-là.
0: Amazing!
1: Amazing, n'est-il pas? Et dommage que ce n'est pas perduré, mais bon, c'est comme ça, c'est comme ça.
0: Alors, mais on tourne la page du calendrier, on change même de calendrier parce qu'on change d'année, on arrive au 83.
1: 83, là aussi, une très très bonne année donc, pour la première période du hardcore, avec encore un nouveau groupe. Le groupe s'appelle No Thanks et il a été créé par une chanteuse qui s'appelle Donna Demage, en tout cas qui se faisait surnommer Donna Demage, autrement c'est un super nom, et répond elle aussi à une annonce du Village Voice. Alors Village Voice, qui était un canard très important, je suppose qu'encore à l'heure actuelle, mais qui donnait tous les concerts, même punk hardcore, sur, qui se passaient à New York tous les jours. Quoi. Donc, et c'est là aussi où les gens laissaient des petites annonces pour trouver soit du matos, du matériel, voilà, des grattes, des amplis, ou chercher des membres d'un groupe. Donc en répondant à une de ces petites annonces, elle devient donc chanteuse du groupe No Thanks. Ils enregistrent assez rapidement un EP, donc elle a des paroles assez nihilistes. Et voilà, ils enregistrent une démo dès juillet 82 et ils apparaissent eux aussi sur la compilation Big City and No Pretty. C'est une grosse compilation assez, enfin une grosse, c'est un EP, mais une compilation avec des groupes assez connus. Et sortiront aussi quelques titres sur la compilation Lunch Cookies, qui sortira sur le label Smoke Flesh Records. Pendant leur existence, comme nombreux de ces groupes-là, en dehors de un EP, la complète discographie ne sortira que beaucoup plus tard, comme d'habitude. Et le groupe qui ouvrira aussi, comme beaucoup de groupes new-yorkais, devant pour d'autres excellents groupes hardcore comme d'habitude les Dead Kennedys, MDC, Bad Posture, etc., etc., ou même False Prophets, qui est un groupe de New York dont je n'ai pas parlé exprès parce que bon, il est moyen. Voilà. Et le groupe malheureusement se sépare en 84, non pas parce qu'il pouvait plus se sentir, mais dû au changement de mentalité justement qui commençait à se passer dans la scène new-yorkaise et au ségrégationnisme de la scène qui commençait à se faire aussi, parce que autant au début de la scène punk, les punks, les hardcore ou non-hardcore ou non-punk pouvaient se mélanger, il n'y a aucun problème. Mais à partir de 82-83, voilà, si tu étais punk, tu allais au concert punk, si tu étais hardcore au concert, enfin bon, bref, voilà. Et puis bah, l'ultra-violence aussi, enfin la violence extrême qui commençait à devenir de plus en plus importante au sein de la scène hardcore à cause justement des médias qui mettaient en avant justement la violence entre guillemets de la façon de danser des musiciens, et puis bah, des gamins qui voyaient ça à la télévision prenaient ça au premier degré et arrivaient dans la scène et foutaient la zone. Donc voilà, c'est devenu très très compliqué. C'est aussi en raison pour ça, pour cette raison aussi, que beaucoup, beaucoup de groupes de la première époque ont splitté ou sont dirigés vers d'autres styles musicaux parce qu'ils en avaient plein le cul, finalement, de la violence qui prenait de plus en plus d'importance.
2: Et ça passait à la télé, les groupes, à cette époque-là ?
1: Non.
2: Non, non, tu dis les gamins qui voyaient ça à la télévision, il y a eu des reportages.
1: Ils voyaient des reportages qui parlaient uniquement, alors c'était souvent à Los Angeles justement, où on voyait les flics avec les hélicoptères qui entouraient la salle de concert et puis qui arrêtaient le concert et qui, lorsque le public sortait, leur foutaient sur la gueule à coups de matraque. C'était un des plaisirs des faf de Los Angeles, des faf flics de Los Angeles.
2: Du coup, oui, t'avais des gamins qui se disaient « Ah bah tiens, c'est là que se passent les meutes, quoi. »
1: Voilà, c'est ça. Et donc, nous, on va faire pareil, et puis on va être aussi violent, et puis voilà, quoi, tu vois. Donc,
2: c'est un peu comme aujourd'hui, ici, quoi.
1: C'est un peu comme quelqu'un qui rentre dans n'importe quel truc, et puis qui connaît pas les règles, et puis qui pense tout comprendre, justement, et puis qui fait tout de travers, quoi. Mais bon, tu trouves ça, c'est pas spécifique au punk hardcore, et voilà, c'est ça, ça se trouve dans pas mal de milieux. Donc, Banofinx, cinq titres, voilà, uniquement cinq titres pendant leur courte existence sur le label Dead Space. Et on va s'écouter One, Two, Tri Chanson.
0: Ouais, Tri Chanson, enfin bref. Are you ready to die? Ensuite, Office Jerk.
1: Et Red Cheese, ah oui, en fait, c'est deux chansons, mais ils sont mis dans le même morceau.
0: Alors, et voilà. Et puis, bah, voilà, comme ça, ils disent fuck everything.
1: Ouais, exactement. Donc, ça en fait quatre, finalement.

0: No Thanks viennent d'ouvrir le bal de 1983 avec Are You Ready to Die, Office Jerk Rat Cheese, pour terminer avec Fuck Everything.
1: Yes, et on enchaîne avec un groupe encore de 83, alors très très très peu connu, à peu près comme Savage Circles dans l'émission précédente, parce que les mecs ont fait qu'une seule démo qui s'appelait Salute to America et quelques titres sur aussi une compilation qui s'appelait Birth Defect, mais en dehors de ça, rien. L'ensemble fait 12 titres. Je ne sais pas si quelque chose est sorti officiellement sur ce groupe-là. Moi, j'éclate de démos pirates. Et on va s'écouter qu'un titre qui s'appelle
0: No Fun, entre parenthèses, Peace Moscow.
1: Ouais, presque d'actualité.
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0: No Fun, Peace Moscow de Money Dogs.
1: Ouais, Money Dogs, je ne suis même pas sûr qu'il soit référencé dans le bouquin que tu as juste à côté de toi, Carotte. Et je ne suis pas sûr que le groupe suivant soit aussi référencé. Le groupe, c'est Hellbent. Et pourquoi il ne serait pas référencé? Parce qu'ils, eux aussi, ont une très courte durée de vie, mi-83 jusqu'à mi-84, et qu'ils n'ont rien sorti pendant leur période, justement, où ils sévissaient sur la scène de New York. Seuls plus de 20 ans après, puisqu'il y a 3, 4, 5 ans que est sorti leur complète discographie sur un label qui se spécialise justement dans la sortie de vieux groupes new-yorkais très peu connus. Et Hellbent, donc, assez influencé par les groupes comme Discharge en Angleterre ou comme Misfits aux États-Unis. Donc, à la fois du speed bien bourrin et à la fois du truc plus mélodique. Aussi influencé pas mal dans le métal, ce qui, à la sortie de l'album, justement, que j'ai pris, moi, que j'ai acheté à cette époque, il y a 3-4 ans, fait que sur une face, tu avais quand même quelques bons morceaux punk hardcore, dont deux titres qu'on va s'écouter tout de suite, et sur l'autre face, c'était franchement inécoutable pour moi, trop métal, trop de solos de guitare. Bref, j'ai même filé le scud à un pote tellement moi ça me branchait que moyennement. Bon, voilà, et puis le groupe de toute façon en tant que tel s'est arrêté au bout d'un an à cause du problème de drogue, lui aussi du chanteur. Donc voilà encore un qui s'est fait choper par l'héroïne.
0: Eh bien, on va écouter TV Screen et Hellbent de Hellbent.

0: Vous venez d'entendre Hellbent et TV Screen du groupe Hellbent.
1: Donc, plus côté effectivement discharge là, qu'on a écouté, mais si vous avez fait bien attention, il y a des petits plans solo guitare et sur la face B, ça ne fait qu'empirer et perdurer. Donc, c'est pour ça que je n'ai pas gardé cet album.
2: Ils ont fait ça aussi, discharge, à certaines périodes du groupe. Ils
1: aussi,
2: ont
1: mais discharge, moi j'ai abandonné après 83. Quoi.
2: Ouais, c'était bien fait. Ouais.
1: Donc, voilà.
2: Allez, moi, j'ai abandonné avant 83.
1: Ouais, non, pour moi, quand même, pour la forme, merde, discharge, ça restait discharge. Un groupe que j'aurais pu adorer s'il avait été plus connu que ça. Malheureusement, lui aussi, très très courte période, et puis assez bordélique, en tout cas au point de vue de la sortie de leur production. Le groupe s'appelle Major Conflict, ils nous viennent du Queens, et il a été fondé par le premier chanteur d'Urban Waste. Alors vous allez me dire, Urban Waste, c'est quoi ? Je sais, j'en ai pas encore parlé. C'est le meilleur groupe de New York City, on en parlera plus tard, en tout cas ce qui me concerne. Et voilà, mais j'ai eu du mal, parce que des fois c'est assez difficile à savoir quel groupe a commencé, quel musicien était dans tel groupe et dans l'autre, ça change tellement.
0: Tu veux dire que c'est dur de savoir l'œuf ou la poule, c'est
1: ouais,
0: ça ?
1: Ouais, exactement. Et même eux-mêmes, justement, dans les bouquins, des fois, hésitent à savoir qui était le premier entre l'œuf et la poule dans un tel et tel groupe. Donc, voilà. Donc, fondé par le premier chanteur d'Urban West qui s'appelait Billy Phillips et à la guitare un mec qui s'appelait Orlando Montiel aka Dito. Et donc après le split d'Urban West, rejoignent deux autres types d'Urban West, Johnny West et le batteur John Dancy. Voilà, malheureusement le groupe n'a qu'un an d'existence et pourtant ils font énormément de concerts. Voilà, malheureusement pour eux, très peu de prod parce que la moitié des groupes jugeant que leur présence en studio d'enregistrement n'est pas nécessaire, vu qu'ils préféraient se prendre des drogues tranquillement ailleurs. Donc le groupe, dans sa réelle existence, n'a sorti qu'un 3 titres dont on va s'écouter. Justement, en fait, le 3 titres n'est jamais sorti, ça a été regroupé sur un CD beaucoup temps après. Le CD s'appelle Sound Like 1983, mais voilà, autrement c'était jamais sorti. Le truc est quand même sorti à 500 exemplaires sur le label Silent Scream Records, mais totalement introuvable. Et puis pourtant le groupe était tellement bon que Alternative Tentacles a voulu signer. Donc lorsqu'un des émissaires de Alternative Tentacles, qui je vous rappelle est le label du groupe de Jello Biafra, est venu sur New York pour signer le groupe, il s'est fait agresser par un des membres du groupe. Donc voilà, fini. on passe au suivant.
0: Merci.
2: Donc, sur un malentendu ?
1: Pas sur un malentendu, les mecs, je sais pas, ils l'ont pas ressenti, donc il y en a un qui l'a agressé. Donc,
2: oui, c'était pas en arrivant sur la route, hop, il voulait se faire un petit billet, il est tombé sur lui par hasard.
1: Non, voilà, mais je sais pas, il est peut-être venu trop fleur au fusil, et puis voilà, moi je viens de...
2: Il avait pris la confiance.
1: Ouais, voilà, je viens de San Francisco, voilà, j'ai signé les dettes quais, vous allez signer et tout, et puis bon, il s'est pris un peu dans la gueule, je pense. Donc,
0: ouais, puis il devait se dire, comme ça, on va le braquer, puis on va pouvoir acheter une dose, non ?
1: Ouais, bah, exactement. Donc, c'est ce qu'ils ont certainement dû faire. Donc, suite à ça, tu as Dito, le guitariste qui vire tout le monde et qui reprend à la fois la guitare et le chant et qui engage un nouveau bassiste et le batteur de Kraut, Johnny Feedback. Et en tant que trio, ils enregistreront à nouveau 6 titres, mais qui ne sortiront eux non plus jamais. Donc voilà, le groupe se sépare donc après tout ça, parce que tous les membres du groupe sont trop à fond dans la défense.
2: Bah, c'est sûr que quand tu as des icos comme ça, ça donne envie de faire un one-man band. Ouais. Le retour de la boîte à rythme, ça.
1: Exactement. Donc voilà, mais bon, les mecs s'accrochaient. Et Major Accident, s'ils avaient pu sortir une vraie prod, ça aurait pu être une aussi belle tuerie que Urban West qu'on s'écoutera tout à l'heure. En attendant, on va s'écouter un seul titre.
0: Deux titres.
1: Deux titres, pardon.
0: Deux
1: excuse-moi.
0: Titres.
1: Ouais.
0: Alors, ça sera The Message of the Underground. Ah ben voilà, c'est le message qu'on fait à l'Underground. Ouais. Bam, grosse patate de forain là, à toi, San Francisco. Non.
1: Et un morceau que j'adore, donc justement The Message of the Underground.
0: Ok. Eh bien, formidable. Et puis après, ça, on va terminer ça avec New York City.
2: Ça parle de patates dans la gueule des gars de San Francisco.
1: Non, non, non. Non. Je sais pas. Je sais pas de quoi du tout ça parle. J'ai pas les textes, malheureusement. Donc, on peut imaginer tout ce qu'on veut, par contre.

0: NYC et The Message of the Underground, des Major Conflict. Et ben voilà, ben, un nom de groupe tout trouvé, conflit majeur, bam, le gaz du label, patate de forain, voilà quoi.
1: Exactement, et le groupe qui split parce qu'ils étaient trop violents, ils se foutaient sur la gueule entre eux avec le public, etc. etc. Donc bon, ben voilà, hein, c'est New York Hardcore Style. Un autre qui n'était pas très fun non plus, c'est les Ultra Violence, comme son nom l'indique d'ailleurs, même si donc formé par un certain Charlie Violence à la batterie. Et un certain Tony T-shirt au chant, donc voilà. Et excepté un titre sur la compilation Big City Ain't No Pretty, rien n'est sorti de ce groupe-là à cette époque-là. Seul justement une compile regroupant, comme d'habitude, quelques titres démo, des lives et puis quelques autres trucs. Voilà, est sorti quelques années plus tard, enfin bien plus tard. Donc on va s'écouter qu'un seul titre de ce groupe-là. Malgré tout, ce groupe-là a une petite histoire dans la scène de hardcore de New York, surtout le gars qui s'appelle Charlie Violence. Car comme le raconte Roger Miret, donc le chanteur d'Agnostic Front dans son bouquin, à un moment donné, Charlie Violence l'approche, puisque Miret était connu comme étant un gros dealer de coke, pour récupérer de la coke justement. Donc Miret lui répond, comme il le connaissait, c'était des potes de scène quoi. Il lui répond, ouais, il n'y a pas de problème, j'ai rien sur moi, mais tu repasses dans 2 heures et puis ça va le faire. Donc ce que fait Miret, il se repointe 2 heures après, le mec se pointe, Charlie Violence, et lui demande à Miret, il se pointe avec deux types que Miret ne connaissait pas, et il lui demande carrément à Miret s'il a eu la coke et tout ça, ce qui a un peu mis la puce à l'oreille à Roger Miret, qui a fait l'idiot, qui lui a fait comme s'il ne comprenait pas ce qu'il disait et tout. Et donc, l'autre insistait de plus en plus et Miret, lui, a refusé. Il s'est dit, bah non, je ne comprends pas, je ne vois pas de quoi tu parles. Ok, salut, ciao. Et en fait, il a appris, Roger Miret, que ce Charlie Violence s'était fait gauler quelques jours plus tôt devant une école. Alors à vendre des acides et de la mescaline aux gamins, et donc c'était fait serrer par les keufs qui voulaient justement pour que lui permettre d'avoir un peu moins de tôle que prévu, qu'il dénonce les mecs de la scène, ce qu'il a essayé de faire avec Miret, ça s'est pas fait. Il a essayé quelques années plus tard à le refaire avec quelqu'un d'autre aussi, pas de bol, celui-ci était un peu plus vicieux que Miret et l'a descendu. Et donc voilà la triste fin de Ultra Violence et du chanteur, en fait du batteur d'Ultra Violence, Charlie Violence.
0: Eh bien, on va écouter le titre qui est dans le thème, hein, qui s'appelle « I don't wanna work ».
2: Ouais, bah finalement, il aurait peut-être dû réfléchir un peu avant de décréter qu'il voulait pas bosser.

0: Ça joue vite, c'est ultra violent, c'est 83, c'est New York.
1: Voilà, et New York, on reste toujours à New York avec un groupe qui sortira une grosse prod, mais pas tout de suite. Le premier album, c'est de 86. Pourtant, ça fait depuis le début des années 80 qu'au moins le chanteur Jimmy Gestapo traîne dans la scène new-yorkaise. Le groupe, c'est Murphy's Law. Et ils sortent une première démo. Donc, Murphy's Law, ils font un mélange de punk hardcore et de reggae. Le groupe sort la démo qui s'appelle Bong Blast, qui veut tout dire pour ceux qui s'y connaissent un petit peu.
0: Et en reggae, tu veux dire ?
1: En reggae, et voilà, exactement. Et donc, ne sortiront leur album éponyme qu'en 86. Donc, toute la scène new-yorkaise a au moins joué une fois avec Murphy's Law, Jimmy Gestapo étant le seul membre d'origine. Voilà pour la petite histoire. Autrement, je sais pas si vous connaissez l'expression Murphy's Law et tout, d'où ça sort, d'où c'est.
0: La loi de Murphy, la tartine voilà. De confiture, là.
1: Ouais, en gros, c'est ça. C'est soit la tartine de confiture qui tombe toujours donc, du côté de la confiture, ou que tout ce qui est susceptible d'aller mal ira mal. Enfin, ce genre de truc. Donc, voilà. Une autre définition de la fatalité, en gros, à peu de choses près. Hein.
0: Ouais.
1: Dire.
0: Et est-ce qu'ils ont fait un morceau sur la tartine de confiture, non ?
1: Non, sur la tartine de confiture, non, mais sur leur passion, la weed, énormément. Donc voilà, on va s'écouter qu'un seul titre, parce que la démo 9 titres est bien pourrave. Elle est sortie aussi, elle est sortie sur le label Spliff Records. Donc, s'il y en avait qui avaient encore des doutes, voilà, c'est fait. Et on va s'écouter un morceau qui est très connu d'eux, c'est California Pipeline, voilà, tu le dis mieux que moi. Par contre, en version beaucoup plus speed que ce qu'on connaît. Voilà, donc histoire de donner, de saluer Murphy's Law, qui est un des groupes très très importants de la scène de New York.
0: Alors, allume un pétos et c'est parti pour California Pipeline des Murphy's Law.

0: Ah, il y a du public qui applaudit.
1: Voilà, c'était un démo live par les Murphy's Law, donc.
0: Le Pipeline Californien.
1: Voilà, on va s'écouter un groupe qui va un peu nous changer de l'atmosphère new-yorkaise, c'est The Abused. Alors pourquoi ça va nous changer de l'atmosphère new-yorkaise? Enfin, presque en tout cas. C'est parce que ça a été créé, ce groupe-là, par un gamin de 15 ans qui s'appelait Kevin Cronley et qui était d'abord connu pour ses flyers, qui était connu dans la scène pour les flyers des concerts qu'il réalisait, et puis qui a été le créateur, paraît-il, du logo, du symbole de New York City Hardcore. Voilà pour la petite histoire, entre autres. Et puis autrement, pour la grosse histoire, c'était le seul straight edge. Alors, tu vas me dire qu'à 15 ans, c'est assez facile d'être straight edge. Je te réponds, effectivement, c'est assez facile. Mais par rapport aux autres membres de 15 ans de New York de l'époque, c'était vraiment le seul straight edge avec quatre autres types de New York. Le reste était tous des junkies, dont, comme on vient d'en parler assez souvent. Voilà, donc lui, il en avait marre de voir justement tous ses potes se shooter à l'héros. C'est pour ça qu'il avait décidé d'être straight edge et puis essayer d'en parler dans certains titres, dont dans certaines de ses chansons. Voilà, dont le morceau qui va s'appeler, le troisième morceau qui s'appelle Drug Free Youth. Et pour juste la petite histoire, pour rigoler, moi quand je suis tombé sur cette EP et ce titre là je me suis dit, wow, c'est génial quoi, la drogue libre pour les jeunes, ouais, franchement les New Yorkais ils sont vraiment cool quoi. Bon, après j'ai appris exactement comment on devait traduire cette phrase là mais bon voilà, ça m'a fait marrer au début, je me suis dit, ah, c'est typiquement New Yorkais ce truc là et puis comme chanteur aussi il a été, alors c'est aussi un petit truc à remarquer, ça a été le premier chanteur à apporter des gants de maçon puis des gants de soudeur sur scène. Alors, pour la bonne et simple raison que ça lui évitait, parce qu'il se battait aussi assez souvent, et donc de se fracturer un peu les mains. Et puis, il a été imité par pas mal de membres, de futurs chanteurs new-yorkais, comme justement Jimmy Gestapo, qui allait reprendre avec les Murphy's Law.

0: Le bassiste est allé rejoindre le syndicat des charpentiers. Donc, je sais pas, je l'ai lu, hein, je l'ai pas inventé. Je sais pas ce que ce syndicat a de spécial, mais peut-être que après j'ai réfléchi, je me suis dit, c'est vrai que leur baraque aux États-Unis, pratiquement, ils sont tout est fait en bois, quoi. C'est pour ça qu'à la moindre tempête, tout est par terre, quoi. Donc, je sais pas. Peut-être que ce syndicat est important. En tout cas, il est allé le rejoindre. Le batteur, lui, est allé pratiquer les arts martiaux. Quant au chanteur, bah, il a trouvé un travail, un appart, et puis bah, il s'est détourné de cette musique.
1: Ah ouais, ok, ça va, j'avais peur qu'il dit qu'il avait découvert la colle, tu vois. Ou...
0: Non, non, non, non, non, non. Bah, je ne sais pas s'il a une période, s'il a breaké un jour ou l'autre. L'histoire ne le dit pas, ou en tout cas, je ne suis pas allé la lire. Mais voilà, en attendant, ils ont laissé leur empreinte sur la scène new-yorkaise en tant que premier groupe Stratage de New York, même s'il n'y avait que lui en tant que chanteur, qu'il l'était à cette époque-là.
2: Donc, on va commencer avec Loud and Clear, suivi de Just Another Fool, pour finir avec Drug Free Youth du groupe Abused.

0: Abused chantait Loud and Clear, suivi de Just Another Fool, et pour finir avec de la drogue gratuite pour les jeunes, Drug Free Youth.
1: Et donc tout ça en 1983. Et en 1983 aussi, c'est le moment qui arrive un petit groupe inconnu qui s'appelle Zoot Crew, mais qui allait être beaucoup plus connu sous le nom de Agnostic Front, voilà, créé par Venix Stigma. Ex-Eliminators, alors c'est pareil, j'ai jamais réussi à avoir du son par rapport à ce groupe-là, c'est dommage. Donc Vinny Stigma à la guitare, et puis soit Robbie Creep Crash à la batterie, ou soit Rebiz à la batterie, ça dépend. Donc Creep Crash, futur cause for alarm, dont on n'a pas encore parlé, mais dont on parlera. Et Rebiz, donc futur Warzone, dont on parlera pas, parce que hors époque. Voilà, et le premier chanteur de Agnostic Front, c'était pas Roger Miret, c'était un mec qui s'appelait John Watson, et qui savait pas chanter.

0: chantait faux, chantait pas en rythme, et en plus on avait strictement rien à foutre. Son truc c'était en plein milieu de chaque morceau, il partait stage diving dans le public, et puis il était rapidement suivi par le bassiste du groupe aussi. Donc ce qui faisait qu'au tout début de Agnostic Front c'était un peu le bordel, puisque les morceaux s'arrêtaient à la moitié des morceaux. Voilà. Et puis John Watson, pour des raisons obscures, est parti en prison. Et a été remplacé d'abord par un mec qui s'appelait James Contra, mais trop anard pour Vinny Stigma, et donc qui a plus des tendances de droite aussi, je pense, politiquement parlant. Et que, voilà, il a donc lui-même viré, et c'est Roger Mirette qui est arrivé en tant que troisième chanteur et chanteur définitif d'Agnostic Front. Alors, tout de suite, Roger Mirette, lui, va acheter un van dans lequel il vivait avec son chien, et puis pour proposer au groupe de jouer hors de New York, et donc avec Agnostic Front allait être le premier groupe hardcore de New York à sortir de New York pour justement montrer le son qu'il faisait et représenter New York City, puisque ça faisait longtemps qu'il commençait à en avoir ras-le-bol des autres villes qui venaient se foutre un peu de leur gueule et du retard qu'ils avaient pris musicalement parlant.
1: Bah ouais, parce que je rebondis là-dessus, parce que c'est vrai que finalement il y a quand même des groupes qui sont venus jouer à New York, mais t'as l'impression que ça s'est très peu exporté, parce que s'ils étaient tous... tu vois, dans la cam, t'as pas de thune pour enregistrer et tourner. Quoi.
0: Exactement, et t'as la flemme et tout. Donc, et puis New York s'auto-suffisait presque en lui-même, avec les nombres de salles de concert et le public éventuel qui pouvait... voilà. Et puis effectivement, les mecs pensaient pas à faire du fric ou à en vivre. Donc c'est comme beaucoup, beaucoup, beaucoup de groupes de cette époque-là. Quoi. C'était juste parce qu'ils étaient adolescents, parce qu'ils avaient la haine, les nerfs, et puis que monter un groupe, il n'y a pas mieux pour se défouler. Et donc, en gros, c'est un peu comme ça que ça se passait. Donc voilà. Quoi dire d'autre sur les excellents Agnostic Front? C'est le premier groupe reconnu skinhead, Lower East Side. Donc même si c'est le petit Flanagan qui instaure le truc, les autres suivent comme lui, prennent exemple sur lui.
2: Et ils sont aussi jeunes que Flanagan à l'époque ?
0: Non, Stigma, lui, faisait partie déjà de la scène punk de New York. Et même avant, il avait soit un groupe, soit un label d'enregistrement, je ne me rappelle plus. Déjà dans les années 70, il était beaucoup plus vieux. Je pense que Mirette aussi est assez vieux. Enfin, ils n'ont pas la quinzaine, ils ont plus entre 20 et 25 ans, je pense, que quand ils montent ce groupe-là. Le EP donc, dont on va s'écouter quelques titres est enregistré au studio de Don Fury, dont on a parlé tout à l'heure, le mec qui a demandé à Eli Crystal du CBGB's de faire des matinées. Et Don Fury allait enregistrer pas mal de groupes de la scène de New York, et continue d'ailleurs à enregistrer pas mal de gros groupes. Il a fait les Gorillaz, Biscuits, il a fait Judge, il a fait Madball. Il a fait les Voidoids, etc., etc. Et Agnostic Front vont sortir, c'est ce qui va les faire vraiment connaître. Là, le EP s'appelle United Blood, mais va sortir à très peu d'exemplaires, alors que le LP qu'ils vont sortir en 84, qui s'appelle Victim in Pain, va, eux, les faire connaître, mais avec aussi à cause d'une pochette assez controversée, puisque la pochette représente l'exécution d'un juif dans un camp nazi. Et donc, polémique lancée aussi par Maximum Rock'n'Roll, donc le fanzine très suivi de San Francisco, qui reproche au groupe de faire justement l'apologie du nazisme avec cette pochette-là. Et ils sont bien placés justement pour se plaindre, puisque vers cette période-là, vers les années 84, la côte ouest voit l'émergence de skins néo-nazis qui viennent vraiment foutre le bordel dans la scène punk hardcore de cette époque-là. Donc ils étaient un peu énervés effectivement de voir qu'un groupe mettait en avant une imagerie néo-nazie, même si les membres du groupe n'ont rien de néo-nazi, c'était juste encore une image dans le style provocation comme pouvaient le faire les Américains. Je rappelle qu'ils n'ont jamais vu de nazis sur leur territoire non plus pendant la Seconde Guerre mondiale, donc eux, voilà, c'est le sujet, ils l'abordent beaucoup plus facilement que les Européens, et donc c'est pour... Enfin, il y a après, tu l'expliques ou tu ne l'expliques pas, mais voilà, En tout cas, c'est un état de fait. Et Agnostic Front continue toujours à tourner. Ils ont une après l'album, je vais juste les résumer parce qu'on ne va les écouter qu'une fois. En 86 ou 7, ils ont sorti un deuxième album, mais qui s'est beaucoup plus rapproché du métal, eux aussi. Donc, bon, c'était un peu chiant. Et puis les gens ont laissé un peu tomber l'histoire, et c'est que quand Matt Ball, un groupe avec comme chanteur un petit cum qui était le demi-frère de Roger Miret, montait son groupe Matt Ball, qui allait être ultra connu, qui allait faire énormément de tours dates partout en Europe, au Japon, enfin en Asie et tout, allait se faire énormément de fric, enfin énormément de quoi en tout cas en tourner et en vivre, que Roger Miret et Stigma se sont dit ah merde, attends, ils sont en train de faire la musique qu'on a créée, et eux, ils se ramassent plein de thunes pendant que nous on a galéré. Donc ils se sont reformés, et depuis ils ne cessent de tourner, sortir régulièrement des albums. Ils sont revenus beaucoup plus dans le son New York hardcore, et donc c'est parfait pour ce groupe-là. Voilà, Agnostic Front, ce qu'on pouvait en dire pour cette période.
1: Et donc on va écouter 4 morceaux, donc extraits du EP United Blood. Ce sera Last Warning, Friend or Foe, United Blood et Discriminate Me.

0: C'était Discriminate Me, United Blood, Friend or Foe et Last Warning des Agnostic Front.
1: Yes, pratiquement tous ces morceaux sont devenus des classiques ultra, ultra repris par beaucoup, beaucoup de groupes hardcore depuis 40 ans.
2: Et eux, Agnostic Front, eux, ils étaient dans la street.
1: Ah oui, eux, ils étaient dans la street. Ouais, bah, la plupart de ces groupes-là, donc, à part Beastie Boys peut-être, mais autrement, les mecs, c'était à fond là-dedans. Hein.
2: Ouais, c'est de ça, toute façon, ils ont fait de la prison et tout.
1: Ils ont fait de la prison. Ils vivaient dans des squats. Ils vivaient dans leur bagnole ou dans leur van. Voilà, les mecs, ils n'avaient pas la vie facile. Mais ils étaient unis et puis enfin ils s'aidaient les uns les autres, ce qui faisait aussi la scène, ce qui fait la scène aussi. Donc voilà, et des mecs qui faisaient partie aussi de cette scène-là, c'est les Cause for Alarm. Donc on va tout de suite écouter deux titres. Alors Cause for Alarm, ils ont eu deux périodes, eux aussi. La première donc en 83 avec la sortie d'un EP éponyme, 8 titres. Et donc le groupe s'appelait avant Highclere Fan Club, et c'est un groupe parodique du New Jersey avec comme chanteur un certain Billy Milano qui allait devenir le chanteur de S.O.D. et plus après M.O.D. Voilà pour la petite histoire pour ceux qui connaissent. Et autrement à la basse, Rob Cabula, donc futur Agnostic Front dont on a parlé tout à l'heure. Et aussi le groupe se crée avec un certain Robbie Cripcrash aussi qui est à la batterie, qui joue aussi avec Agnostic Front, et Alex Keenan, futur Agnostic Front lui aussi. Voilà, ils virent bien Milano et ils prennent comme chanteur un certain Kess Burkhard et font un EP en 500 exemplaires et partent à San Francisco pour squatter dans la fameuse cave à bière dont on vous a parlé lors de l'émission sur San Francisco avec les cums de MDC et DRI. Et la plus grande surprise des mecs de New York lorsqu'ils sont revenus de San Francisco, alors tu avais d'abord le chanteur qui lui était tombé, enfin était déjà un gros fanat d'Hare Krishna et qui voulait chanter, faire du prosélytisme dans son groupe pour Hare Krishna, ce que les mecs ont refusé. Donc il est retourné sur New York et ils reviendront en mode à moitié hippie, ce qui étonnera tout le monde. Et puis ils splitteront et se reformeront avec d'autres membres quelques années après, vers 87. Donc c'est une autre histoire. En attendant, on va s'écouter trois titres classiques, surtout le dernier, par Cause for Alarm.
0: Time to Try, Parasite et Stand as One.

0: un morceau sur l'unité, comme on en parlait juste avant, qui s'appelait Stand as One, précédé de Parasite et Time to Try, The Cause for Alarm.
1: Yes, et on approche tout doucement de la fin avec l'antépénultième groupe Antidote. Antidote, pareil, 1983. Premier EP qui s'appelait Social Not Kill, sorti sur leur label Antidote Records. C'était un 8 titres et le groupe a été formé par le guitariste Rob Nunzio. Et donc, ils ont très rapidement enregistré ce EP qui techniquement était excellent, sauf qu'ils étaient un peu déçus de la prod, et pourtant la prod avait été fait par comme ingénieur du son, c'était HR et Dr No, les mecs de Bad Brains, mais bon, ils trouvaient le son un peu moyen, donc ils ont fait appel à leur ingénieur du son habituel qui était parti en tournée avec MDC, et coup de bol, il est revenu juste à temps pour produire ce EP qui est vraiment effectivement qu'un son terrible, et tellement terrible que les musiciens avaient un peu du mal à le reproduire en live en direct. Malgré tout, pour moi ça reste un des meilleurs albums de cette époque là et on va s'écouter 1, 2, 3 titres, un truc comme ça, ouais, trois titres,
0: donc Life as One / Nasty Use. Ensuite, ce sera Something Must Be Done et Real Deal.

0: Real Deal.
1: Yes, par les Antidote. Et voilà, on va presque finir l'émission cette fois-ci avec mon groupe favori, même si tous les autres groupes qu'on a passés sont mes groupes favoris aussi. Mais celui-ci, franchement, dès le début, j'ai kiffé le EP complet. Et 40 ans après, j'adore réécouter ça très souvent. Je m'en lasse jamais. Le groupe, c'est Urban Waste. Ça a été créé par un gamin de 13 ans qui s'appelait John Kelly, qui allait officier après dans les Major Conflict dont on a parlé tout à l'heure. Donc en tant que guitariste et puis en tant que batteur, c'était John Dancy qu'on allait retrouver aussi dans Major Conflict. Et voilà, et le premier chanteur aussi qui s'appelait Billy Phillips et qu'on allait retrouver aussi dans Major Conflict. Mais le deuxième chanteur qui allait enregistrer le son pour Urban Waste s'appelait Kenny Arnhems. Et voilà, ils ont fait leur premier concert assez tôt, en février 82. C'est Jack Flanagan, dont on a parlé tout à l'heure avec The Mob en particulier, qui les a aidés à sortir leur EP, a produit le EP. Et malheureusement, le groupe se sépare, comme pratiquement tous les autres groupes, peu de temps après la sortie du EP, parce qu'ils étaient passés de consommateurs de bière et de weed à consommateurs d'héroïne et... voilà, et leur
2: grâce
1: public...
2: aux royalties du EP, tu crois?
1: Non, non, parce que voilà, ils faisaient comme les copains, je suppose. Et puis leur public leur amenait même carrément des acides. Donc ils étaient un petit peu dégoûtés aussi parce qu'ils pouvaient plus s'en sortir, quoi. Tronc défonce man. Donc malheureusement, eux aussi sont restés sur New York. Eux aussi n'ont sorti qu'un 6 titres. Après, il y a eu d'autres reproductions. Le groupe s'est même reformé avec presque tous les membres originaux au début des années 2000, mais bon, ça n'a aucun intérêt. Voilà, en attendant, on va s'écouter 4 titres.
2: Qui allait quand même?
1: Ah non, non. Oh ouais, non. Déjà, bon, les Pistols, j'y suis allé en 96, mais j'y retournerai pas en 2022, quoi, tu vois. Et donc ça, c'est pareil, trop vieux. Circle Jerk, j'y suis pas allé non plus, c'était trop vieux, quoi, tu vois. Et pourtant, c'est un de mes groupes favoris. Donc, mais je les ai loupés sur leur passage à Paris. Là-dedans.
2: Moi aussi, ça fait 10 ans que j'ai arrêté d'aller voir les vieux groupes. Et effectivement, c'est peut-être la même raison, peut-être trop vieux, trop tard.
1: Là, vraiment trop vieux, oui. Et puis en plus, alors si on parle vite fait de Circuit Jerks, juste avant le Covid, ils devaient passer avec pratiquement tous les membres originaux, sauf le bassiste d'origine qui est décédé. Et après le Covid, il n'y avait plus à nouveau que le chanteur. Voilà. Et j'ai regardé le concert qui est sorti sur le YouTube à Paris. Putain, ambiance de merde, personne ne bougeait. Franchement, je n'ai pas regretté de pas y être allé. Paris, moi sur les derniers concerts que je fais en ce moment, hardcore pur et dur, ça bouge vraiment beaucoup. Donc non, tu vois, c'est les vieux trucs là, ça n'a plus l'air de trop marcher. Ou je sais pas. Bon, c'est peut-être encore un mauvais passage et puis ça reprendra un peu plus tard. Donc on va s'écouter 4 titres de Urban Waste, 4 des 8 titres.
0: Police Brutality, Public Opinion, Wasted Life, et on va finir avec Ignorant.

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1: Nous venons d'écouter le groupe préféré d'Eric, Urban Waste.
2: Yes, exactement. Voilà, 8 titres qui déménagent. On en a écouté 4, mais faites-moi confiance, les 4 autres sont de la même veine. Donc voilà, et ben on arrive à la fin de l'émission sur New York. Voilà, troisième partie. Et puis, bah, dernier groupe qu'on va passer. Alors, le groupe, je vous les ai présentés sur l'émission précédente, c'est Reagan Youth. On a passé 2 titres de leur démo 1982. Là, on est en 83. Donc, on va s'écouter 2 titres de leur démo 83. Parce que malheureusement, bah, je triche un peu aussi, parce que officiellement, ils n'ont sorti que leur première production en 84. Un 7 titres qui s'appelait Youth Anthem for the New Order. Et voilà, mais 1984, c'était un peu en retard. Alors pourquoi ça a pris du retard? C'est parce que, en fait, le chanteur Devin Sargent a viré toute la section rythmique juste avant l'enregistrement du EP. Et puis, bah, tellement qu'il était perfectionniste, justement, ça a pris énormément du retard. Et en 1984, bah, le public était passé à autre chose. C'était fini le hardcore speed pur et dur, comme vous avez pu l'écouter lors des différentes émissions. Voilà, période 83. Et bah, là-dessus, David Sargent est tombé dans l'héroïne et puis bah, il devient carrément hippie. Et les mecs...
3: Il était moins perfectionniste, là, du coup, là.
2: Ah bah, complètement. Ah bah, l'héroïne faisant, hein. Et bah, ils reprennent carrément du Led Zeppelin sur scène. Donc les...
3: Oh, merde.
2: Ouais. Donc, leur public de base, et qui était des hardcore purs et durs, les lâchent. Et le dernier concert qu'ils ont fait s'est déroulé devant 16 personnes, dont la moitié est partie dès le premier, à la fin du premier morceau.
1: Et ouais. Est-ce que tu étais là, toi ?
2: Ah bah non, malheureusement. Ouais, Reagan Youth, je les ai vus longtemps après, mais sans le chanteur, évidemment. Je vous dirai pourquoi après. Amsterdam, c'était très bon. C'était avec les mecs originaux, avec un chanteur qui venait de la scène New York Hardcore. Mais bon, c'était en 2000, je crois, un truc comme ça. Voilà, donc c'était malheureusement 18 ans trop tard, quoi. Donc voilà, on va s'écouter 2 titres de Reagan Youth.
1: Ça sera Degenerated et on va terminer avec New Aryans.
2: Voilà, qui bah, finalement est assez d'actualité malheureusement et bientôt certainement dans le futur. Et on écoutera, c'est du live, le morceau est live et on va écouter Devin Sargent qui s'en prend justement à un membre du public, Skinhead, qui faisait s'amuser à faire des Zig Eye là. Voilà.

0: C'était Reggae News avec Degenerated et New Aryans et l'apostrophe du chanteur à ce gros balèze américain en train de faire le salut
1: nazi. Donc j'espère qu'il s'est fait péter la gueule à la sortie du concert, mais l'histoire ne le dit pas.
0: Mais s'il est devenu hippie après, hein.
1: Ah non, non, je te parle moi du mec dans la, qui du faisait Big Isle.
0: Oui, oui, mais le chanteur, il était peut-être déjà...
2: Il y avait peut-être d'autres gens dans le concert.
1: Non,
2: et
1: là, en 83, non, il était à fond dedans, là. Il était pas, tu vois, il avait encore la pêche. Donc voilà, mais malheureusement, donc, effectivement, ils ont splitté. Et puis, bah, l'histoire, pour finir par une belle anecdote bien hardcore, bien new-yorkaise, sur cette émission. Voilà, bah, c'est l'histoire de ce chanteur qui, après avoir splitté avec Reagan Youth, a formé un autre groupe un peu psychédélique, hein, vu les drogues qu'il prenait. Donc la scène hardcore n'a pas du tout suivi. Et c'est grâce à l'intermédiaire d'un proxénète de son oncle qu'il a rencontré. Tu vois, déjà, il venait d'une bonne famille.
0: Only in America.
1: Yeah. Et donc, le proxénète de son oncle qui lui présente une certaine Tiffany Bracciani, qui est une autre.
2: Attends, j'ai pas compris. C'est son oncle qui se prostituait et qui avait un proxénète ?
1: Non, son oncle avait des proxénètes qui travaillaient pour lui.
2: Parce que c'était un chef proxénète, son oncle ?
1: Faut le croire.
2: Ah, ok.
1: Ok, tu vois. Ok. Et ce proxénète, donc, qui était un pote à son oncle, en gros, présente au chanteur Devin Sergeant une certaine Tiffany Bracciani, qui était donc une prostituée junkie notoire. Ok, jusque-là.
0: Tout va bien.
1: Tout va bien. Il tombe totalement amoureux. Il arrive plein d'histoires de junkie. Donc, Devin Sergeant se fait exploser la tête pour une dette de drogue, justement. Et puis un jour, cette jeune fille disparaît et on la retrouve dans le coffre d'une voiture d'un certain Joel Rifkin qui vient de se faire arrêter par les flics parce que je ne me rappelle plus pourquoi. Je crois qu'il avait oublié son clignotant pour tourner ou alors il avait un phare de cassé et donc ils l'ont trouvé un peu bizarre. Ils ont fouillé la voiture et effectivement, ils ont trouvé cette pauvre Tiffany Bracciani morte parce qu'il s'avérait que ce Joel Rifkin était un tueur en série de prostituées et donc elle fut sa dernière victime. Là-dessus, l'histoire n'est pas finie. Apprenant ça, ça va toujours pas mieux pour Devin Sergeant. Et à peu près...
2: Pas le moral, quoi.
1: Pas le moral. Et à peu près 15 jours après, mais vraiment très très peu de temps après, son père, en sortant la voiture du garage, écrase sa mère et sa mère décède. Et ça n'a pas amélioré le moral du gars. Et voilà, il se suicidera le 3 juillet 1993 par une OD fatale. Donc c'était une histoire encore typiquement new-yorkaise, typiquement de junkie, typiquement hardcoreuse de l'époque.
2: En même temps, on a eu des histoires de ce style-là aussi en Californie, quand on a parlé de Californie du Sud, parce que on peut dire que cette série, c'était un petit peu la fin d'une série sur les grandes villes, les débuts du hardcore dans les grandes villes américaines. Notamment, on a eu une série sur la Californie du Sud, une série sur la Californie du Nord, où là, c'était pas terrible, terrible non plus, le moral. Après, on a eu nos amis de Boston, là, eux, ils avaient d'autres façons de se remonter le moral, en tirant sur tout ce qui bougeait, et puis en se tabassant entre eux. Qu'est-ce qu'ils faisaient aussi, les Bostonais ?
1: Ils imposaient un straightedge hardline.
2: Ouais.
1: Un semi-straightedge hardline.
2: Ouais. Ils avaient le moral, mais au niveau de l'esprit, on n'était pas complètement convaincus, nous, de notre côté, quoi.
1: Et à Washington, où ils étaient bien braves et bien gentils.
2: Ouais, c'est ça. Washington, ça avait l'air d'être un peu les enfants sages du hardcore.
1: Ça venait, c'était des enfants de bonne famille. Donc,
2: oui, c'est ça.
0: Strict, la capitale, quoi.
1: Ouais, exactement.
2: Oui, des enfants d'ambassadeurs et de consulats. Donc, ils n'avaient pas de problème de dépression. Ils n'avaient pas non plus besoin forcément de tirer sur leurs voisins, quoi.
1: Non, et de traîner dans la rue ou de vivre dans des squats.
2: Voilà. Donc, ça se finit maintenant avec New York, mais il va falloir que si vous êtes arrivé sur New York, que vous réécoutiez tout ça. Et ça, c'est possible. C'est possible. Maintenant, il n'y a plus d'histoire de serveurs commerciaux. Ça se fait tout sur le site Une Vie pour Rien. Donc, uvpr.fr, rubrique Média, Radio, l'église au milieu du village. Là, vous trouvez tout en podcast. Vous pouvez, streamer en québécois ?
0: Non, en balado-diffusion.
2: Oui, en balado-diffusion.
0: Donc, on peut les télécharger. Hein.
2: Oui, on peut écouter en direct, en balado-diffusion, mais on peut aussi les télécharger pour pouvoir les écouter sur son baladeur MP3.
0: Alors, en français de France, on dit aussi uploader.
2: Les uploader ?
1: Ça, c'est en anglais, ça.
2: Non, ça, c'est en anglais. Ça, c'est en québécois.
0: Non,
2: nous,
0: c'est... Non.
2: Télécharger.
0: Ouais, ça dépend.
1: C'est entre vous, je ne sais point.
2: Alors... tout ça pour vous dire que toute cette série avec les autres épisodes, les anciens épisodes de l'église au milieu du village est réécoutable, téléchargeable. On te dit un grand merci Eric pour tout ce travail sur cette série sur le hardcore dans les grandes villes américaine.
0: Wiki Eric.
1: Non, je sais pas, mais en tout cas, merci aussi à vous de m'avoir permis de réaliser ces émissions, parce que ça m'a fait replonger dans dans le bon vieux temps de la radio. Donc voilà. Et puis, comme c'est des groupes que j'écoute tout le temps régulièrement, même si j'écoute aussi les groupes actuels ou les vieux groupes des années 90, 2000, 2010.
0: T'écoutes aussi de la Oi?
1: J'écoutais...
0: En cachette ?
1: Non, en cachette, non, mais je vais au concert de Oi maintenant, parce que j'ai des amis qui organisent ça, mais maintenant, ils se mettent à mettre des groupes hardcore dedans, donc c'est cool aussi.
2: Eh bien, on ne sait jamais. Peut-être qu'à l'avenir, il y aura d'autres épisodes, peut-être pas dans les mois prochains, parce que, question de temps, ça va être compliqué, mais la vie n'est pas finie et il y aura sûrement d'autres occasions de refaire de la radio ensemble. Donc, on se dit à bientôt. Est-ce que tu penses à d'autres choses à nous faire passer, Eric ?
1: Moi, toujours prêt. Donc, effectivement, en dehors de ces 5 grosses villes, le hardcore entre 82 et 83, est apparu aussi dans plein d'autres villes américaines avec plein d'autres bons groupes, donc je pourrais vous les faire découvrir un de ces quatre, comme au Canada aussi, et puis etc etc. Moi c'est infini de toute façon pour moi le hardcore, donc voilà. Et puis ce que je voulais dire pour terminer, c'est la phrase que je disais tout le temps à Spirit of Noise, dans Spirit of Noise, c'est aller au concert. Voilà.
0: Eh bien, on va y aller et surtout, restez à l'écoute de la Droguise Radio, car, savez-vous, la voix de la Oi ne s'éteint pas.
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0: Salut à tous, c'est la rayure pour Subculture émission, le troisième volet justement de l'émission. Donc voilà, comme d'habitude, on fera pas de blabla inutile, hein, les petits potins sur la scène et tout ça, c'est pas notre truc. On fera pas de politique non plus, c'est pas le style de la maison. Donc voilà, on va faire comme d'hab du street punk, avec un petit peu de hardcore. Et puis sur la fin, voilà, on calmera un peu l'ambiance. Il y aura un peu de reggae, mais pas que ça. Je vais vous passer des trucs un peu, voilà, pop, hard mode. Ça va changer un petit peu. En attendant, je vous envoie une première sélection. C'est parti.
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Et voilà pour cette première sélection. On a commencé avec les Anglais de Black Maria, avec le morceau Havoc, qui s'était sorti sur un EP, sur un split avec Old Fashioned Eddies. C'était sorti sur le label Contra Records. On a enchaîné après avec les Anglais de Control, avec le morceau Liberty. C'était sorti sur un split avec By Street, sur Subculture for Life. Le troisième morceau, c'était ce groupe allemand, Severs & Young. J'ai toujours beaucoup de mal à prononcer leur nom. Voilà, je vous en avais passé un morceau, justement, lors de la dernière émission. Là, le morceau, c'était Matchen Mogen Skinheads. C'était sorti sur le EP éponyme, chez Randall Records. Et justement, voilà, Severs & Young, je vous avais passé donc un morceau en pensant vous passer le morceau... The Past Is Gone, des Américains de Bone Crusher, tout simplement parce que la boîte de distrie nous a fait une petite blague, a inversé les macarons sur le vinyle, ce qui fait que les faces ne correspondent pas, et donc je m'étais fait avoir comme un gros blaireau. Donc voilà, pour penser un peu tout ça, je vous ai passé donc le fameux The Past Is Gone de Bone Crusher. Donc voilà, c'est parti, je vous laisse sur la prochaine sélection.

sur cette deuxième sélection. Vous l'avez reconnu, c'est... on a passé donc en tout premier la Canadienne Jenny Wu, accompagnée du groupe suédois One The Job. Donc voilà, le morceau c'était Two Faced Mastermind. C'était sorti sur le EP No Fuss, No Mess, Just Pure Impact. C'était sorti sur le label Randall Records. On a enchaîné ensuite avec les Espagnols de Bulldozer avec le morceau Two Fingers. C'était sorti sur le EP Always Making Friends. C'était un split avec Revealers. C'était sorti sur le label Contra Records. Et voilà, on a fini cette sélection avec les Anglais de King of Fools avec le morceau Further For John. Sorti sur le EP Wouldn't Know Me. C'était sorti sur le label Contra Records. Moi j'aime bien ce groupe King of Fools, ça fait un peu redneck. Enfin, en tout cas, ce morceau fait un peu redneck, limite country. Voilà. On va partir sur la troisième sélection. Ça va se durcir un peu, c'est parti.

Et voilà, un petit peu de hardcore dans ton corps sur cette troisième sélection. On a commencé avec les Belges de Too Fatty and the Bloody Beer Wall. Ça, c'était le mot avec le morceau Darkness. C'était sorti sur le EP de American Dreams. C'était sorti sur le label Lions Heart Record. On a enchaîné ensuite avec The Bridge, avec le morceau Between. C'était sorti sur le EP éponyme, sur le label Farewell Record. Et on a fini avec un groupe très bruyant, ça s'appelle Urban Fight, c'est des Italiens. C'est, voilà, le morceau, c'était No Heroes, sorti sur le EP éponyme, c'était sorti sur le label Ancidi Record. Voilà, en fait, ces trois groupes, j'étais présent sur l'émission spéciale du mois dernier, qui était consacrée au hardcore. Donc voilà, vous n'avez pas été trop dépaysés, vous connaissiez déjà. Alors je vous envoie la prochaine sélection avec des trucs un peu plus Oi Strict Punk, comme on sait faire. C'est parti.

Et voilà, cette dernière sélection, on l'a commencé avec les Hollandais de The Young One. Voilà, c'était avec le morceau Johnny Walker, c'était sorti sur le EP How On Us In Their Business, sur le label Contra Records. La pochette est mémorable, où on voit l'un des membres nous faire un two finger assis sur son trône de faïence. On a ensuite enchaîné avec les Italiens de Didon Street avec le morceau My Way. C'était sorti sur un split EP avec New Blood. C'était sorti sur le label El Nation Records. Et on a fini cette sélection avec les Belges de Funeral Dress avec le morceau Back on the Street. C'était sorti sur le EP éponyme. C'est voilà, Funeral Dress un peu punk sur les bords. Mais qui avait sa place dans cette sélection. C'était sorti sur le label Contra Records et SCFL Records. Voilà. Donc, comme je vous le disais, là, on va arriver sur la dernière sélection. Comme je vous le disais au début de l'émission, on va jouer des styles un peu qu'on n'a pas forcément joué sur les émissions précédentes. Mais bon, voilà, qui ont leur place dans cette subculture. Des trucs un peu pop, power pop, hard mode. Donc voilà, je vais vous envoyer donc la dernière sélection. Et puis ensuite, il y aura la petite surprise de la fin, comme d'habitude. C'est parti.

Et voilà pour cette dernière sélection. On avait commencé avec les Lyonnais, les Lyonnais, les partisans, avec le morceau Marengaine. C'était sorti sur le EP Hard Mode, sur le label Rusty Knife. On a ensuite enchaîné avec les Espagnols de Red Soul Community, avec le morceau One Way Love. C'était sorti sur le EP Radio Shot, sur le label Casual Record. On a le troisième morceau de cette sélection, c'était les Belges de 5 in 10

Et ensuite, on va finir avec un vieux classique de soul, Clint Gant avec Just You Like It. Voilà. Maintenant, je vous dis, écoutez, à bientôt. Et puis, voilà, pour une prochaine émission, il y aura une émission spéciale. Je vous en dis pas plus. C'est un petit truc qui va sortir en juillet. Il n'y aura pas d'émission au mois d'août. La prochaine de Subculture, la 4e édition, se fera donc en septembre. Voilà, donc je vous laisse sur ces deux derniers morceaux. Je vous dis à bientôt. Oi!

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Bonjour à toutes, bonjour à tous, bienvenue dans Sunday Stripper, saison 6, épisode 15. Ils m'ont accusé de coups et blessures volontaires. Le juge a dit qu'il n'y aurait pas de caution. Ils m'ont accusé de coups et blessures volontaires et ils m'ont jeté en prison. Je n'ai pas commis de crime, elle n'était pas mon amie, j'ai rendu la justice à main nue. Il y a une loi pour les riches, une loi pour les pauvres, et je ne suis qu'un ouvrier. Et oui, pas de justice pour les mauvais garçons, comme Hungry Anderson au secours de la veuve et l'orphelin. Aujourd'hui, un Sunday Stripper acculé, dos au mur, car si la violence peut être l'expression basique de nos angoisses, l'injustice ne saurait en aucun cas être la condition sine qua non de la paix.

Soul Stripper à l'instant. On dit que la musique c'est le striptease de l'âme, c'est ce que nous montre donc AC/DC à coup de l'âme d'ailleurs. Et donc c'était sur leur album de 75, hein, le pressage tout premier sorti de High Voltage, et on commençait avec le deuxième Rose Tattoo, premier titre Assault and Battery. Pour la suite, Little Bob Story, ce sera donc sur ce deuxième album réédité sur Ace Record, album à l'époque sorti sur Chiswick.

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Et oui, c'est toujours la même histoire, les Dogs, sur leur quatrième album Legendary Lover, avant le vrai Little Bob, son deuxième Off the Rail, et le morceau Little Big Boss. On part maintenant en Californie.

You Were So Young, The Cigarettes à l'instant. Et ça, ça se trouve sur l'anthologie Detto Records, hein, qui regroupe pas mal donc d'inédits enregistrés à l'époque, hein, des choses qui n'étaient pas sorties. Et du coup, ça serait dans les tout premiers enregistrements du groupe. Et on commençait avec les Simpletons, hein, le groupe californien, et le morceau Dead Meat Killer Smog. On va calmer un petit peu le jeu et regarder au-delà, comme le chante Eric Tandy.

Les secoupes violentes à l'instant capital entre les balles, tout ça. Et du coup, ça c'est sur leur tout premier maxi en 1984 et c'est sorti sur Planète Interdite. Avant, Eric Tandy, toujours, ça va être le dernier extrait de ce CD qui est sorti sur Smap Record. Et c'était le morceau Au-delà. On va continuer avec un petit classique de Slade, un morceau que j'avais envie d'écouter aujourd'hui. The Shape of Things to Come.

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À l'instant, AC/DC en 1974. Tout premier 45 tours sévèrement glam. D'ailleurs, je vous conseille, il y a une petite vidéo promo de l'époque avec le premier chanteur, tout premier. Faut aller voir ça. Avant, c'était Slade, donc Shape of Things to Come. Pas la peine de vous présenter ce morceau et on va continuer sur notre lancée bien élancée avec un nouvel extrait du dernier Judas.

Alors, T-Bob, il s'est encore fait larguer. Ça lui a fait, donc, du coup, donner l'occasion d'écrire un autre blues pour ce deuxième album Off the Rail. Hein. Donc, on vous rappelle, ça ressort sur un label américain en CD. On n'a pas réussi encore à voir ce que ça donnait. Du coup, on a ressorti le vieux LP, mais... On va voir du côté des inédits un peu plus tard. Et j'oubliais peut-être le Judah, voilà, Jules, hein, sur ce troisième album, Speak Evil. On va maintenant se lancer, voilà, il est temps, hein, sur ce contenu. Jusque-là, ça va être, voilà, la session Lovers.

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Legendary Lovers, à l'instant, donc titre éponyme de ce quatrième album des Dogs, les Dogs de Rouen, bien sûr. Avant, on a eu donc les Modern Lovers, All World, hein, toujours sur cet album, hein, sorti en 76, qui avait commencé à être enregistré d'ailleurs ouais, en 71, 72, 73. Le groupe s'est séparé, l'album n'est jamais sorti, et en fait, du coup, celui qui avait les bandes a décidé. En 76, de les sortir et finalement l'album a fait son chemin pour être maintenant reconnu comme un des meilleurs disques hein, de l'histoire, puisque déjà assez donc avant-gardiste hein, pour l'époque. Voilà, il est maintenant l'heure de se quitter. On va vous laisser avec deux morceaux. Ce sera donc Marie et les garçons, mardi soir, dernier extrait du premier 7-inch et un petit Ivy Green. Mister, voilà, on vous souhaite donc une bonne fin d'année, un bon dimanche, bonne semaine. Voilà, on vous dit donc à l'année prochaine et surtout, d'ici là, bonjour chez vous.

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1: 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Salut les Droogs, c'est De Warlin. Je vais vous présenter un groupe de hardcore québécois. Pas trop la scène que j'écoute le plus, mais faut dire qu'à Montréal, on fait ça particulièrement bien. Le groupe s'appelle Bruiserweight. Il a vu le jour durant le confinement de 2021 et contient en son sein John à la guitare, Scott à la batterie, Grayson au chant, Ryan à la basse et Alec à l'autre guitare. Au début, c'était juste John et Scott, donc guitare et batterie, qui sont enfermés en répète et qui ont pondu 4 chansons en 4 répètes. Le reste du groupe les rejoindra rapidement. Le groupe est entré en studio en mars 2023 pour enregistrer leur première démo. Dans ce groupe, on y retrouve des gars de Force Majeure, Shut Away, Deadbolt, Cloned Apparition, La Gâchette, Offside ou encore Will to Speak. Je vous propose d'écouter le morceau Killing Spree, extrait de cette démo. Wiz Radio, la voix de la Oi. Bon là, c'est du hardcore. Oi. 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

0: Nikos.
1: Et David Lopez, Little, pour les intimes.
2: Ouais.
1: Ouais.
3: Il va bien, je crois.
1: Ouais, il va bien. Non, parce qu'on a essayé d'enregistrer l'émission
3: en live
1: live direct. Peut-être que vous nous avez vu, peut-être pas. Et
3: là, sa version.
1: Ouais.
3: C'est la version ASMR, là.
1: Version ASMR.
2: C'est le premier moule.
1: C'est toi le premier moule.
2: Ils l'ont cassé.
1: Bon, en tout cas, voilà, on espère qu'on va réussir à faire des vidéos live et pour un peu améliorer le format de l'émission. Mais on va quand même vous faire une version que vous pourrez réécouter sur Mixcloud et tous les dimanches à 17h sur droogies.org. Et Bertrand, tu voulais commencer avec un groupe canadien.
3: Francophone déjà.
1: Encore. Est-ce qu'il y a Carl Saint-Pierre cette fois dans le groupe?
3: Je ne pense pas, je ne pense pas. Est-ce que Bertel va sortir l'album? Je ne sais pas.
1: Ah, peut-être aussi.
3: Peut-être
1: hein,
3: ouais.
1: Le complot canadien.
3: Ouais, c'est ça, le breton.
1: Ouais, mais bah pour le coup, on a tout écouté tout à l'heure, donc ouais. C'est pas mal. C'est Ain't Right, le groupe, et le morceau, c'est Clean Fight.

0: Non, juste vos votes. Bon, les discussions privées, hein, ça on va arrêter. On va essayer de reproduire le schéma d'avant, hein.
1: Ouais.
0: Mais
1: Du
0: ouais,
1: coup.
0: je vous raconter la même histoire.
1: Ouais.
0: Il faut que vous alliez voir le clip de Knuckleheads, Till the End. Bon, le groupe est pas oufissime, mais c'est assez marrant. C'est vraiment, comment dire, on va rentrer de Chicanos. Punk skin, mais version West Coast avec
1: Qui monte
0: les chaussettes montantes.
1: en dessous du genou.
0: Et ouais, on pourrait peut-être même essayer de le regarder en même temps que. Là, tu vois, c'est là où tu fais ta petite incrustation,
1: Ah,
0: Ben. Là, tu mets le clip.
2: moi je suis toujours en incruste
0: Ah ouais,
2: frère.
0: mais t'imagines, on passe ça et tu mets le clip. Ouais. Bah, bref,
1: T'en parles
0: ouais, j'en parlerai après.
1: après.
0: On va écouter ça, c'est Knuckleheads Till the End.

0: Ouais, bon,
1: Ouais.
0: le clip est bien, après.
1: Le clip, c'est quelque chose quand même, hein.
0: Ouais, le
1: Faut le
0: clip, c'est
1: voir.
0: quelque chose.
2: Leftover crack a appelé.
0: Ouais, bah, sur la fin, ouais, c'est ça.
1: Sur la fin, ouais.
0: Et ah, là, on va se faire plaisir. Là, on va
1: Ouais,
0: se
1: là, on
0: faire
1: se
0: un
1: fait
0: petit plaisir, maintenant.
1: un petit kiff.
0: Ouais.
1: Donc, notre nouveau chouchou.
0: Franchement, très vite devenu le nouveau
1: Notre
0: chouchou.
1: chouchou,
0: Vas-y, présente tout ça, parce que.
1: bah, du coup, ça s'appelle Rally Cry. Ils
0: Ouais.
1: viennent de. Ça, c'est toi qui sais mieux.
0: Ou LA ou
1: Et
0: Long
1: là.
0: Beach, mais bon, on va dire la région
1: Et
0: étendue.
1: voilà, c'est ça. Et là, ça sonne carrément comme Slapshot, Southern Stripes. C'est sautillant au
0: Ouais,
1: chant, sautillant très.
0: mais très bien, ouais.
1: Mais super bien.
0: Et
1: Super bien.
0: on a déjà écouté tout à l'heure, mais on avait hâte de
1: Ouais.
0: réécouter, du coup, on va écouter ça. Rally Cry, Truth Diluted.

0: des références.
1: C'est l'esprit, c'est l'esprit de Carl Jallet qui a marqué le monde entier. Ah ouais. Bon, j'espère que vous êtes déjà tombé sous le charme de Rally Cry.
2: Et, pas le choix, là.
1: Vous pouvez écouter le reste, hein, c'est tout aussi bien. Il y a des trucs, il y a des trucs bien. Et comme tu disais, ils ont une chanson sur le débarquement de Normandie.
2: Ouais.
1: Donc toujours plaisir quand ils pensent à nous.
2: C'est ça.
1: On pense à vous, les gars. On vous aime fort.
2: Ah bah non, il n'y a plus beaucoup.
1: Il n'y a plus la vidéo, mais je fais des gens voient des cœurs avec mes mains.
2: Ah, il n'y a plus beaucoup de mecs.
1: Bah, on va rester en Californie. Hein. Mais, j'ai l'impression qu'on a passé la soirée en Californie, tous les cas.
2: Ouais, c'est ça.
1: Avec Criminal. Le groupe de Fizz, chanteur de Royal Hounds, et de Louzi. Louzi que vous pourrez voir...
2: Dans l'émission précédente.
1: Écoutez dans l'émission précédente et voir en live en février et mars, qui sont en tournée avec Alvilda dans toute l'Europe. Alors on écoute ça. Criminal, Goodbye My Love.

0: J'ai l'impression que les chœurs allaient bien avec,
1: avec ce qu'on avait mis avant.
0: Le morceau d'avant, ouais.
1: Ouais.
0: Attends, et on voulait mettre un autre truc, encore un autre truc californien.
1: Californien, bon, on a un peu le choix là.
2: Ouais. Ouais, c'était le château.
0: Ouais, c'est château. Ça, le petit château.
2: Le château avec maître, une affiche, c'est un château.
0: Maître du Haut Castillo.
1: Ouais, avec une reprise.
0: La reprise de The Crack. Et là, bon, je ne vais pas refaire la discussion sur la pochette, mais allez voir la pochette, allez écouter le disque. C'est Castillo de Los Angeles avec My World.

0: Ah oui, une belle petite reprise.
1: Ouais,
0: D'ailleurs,
1: c'est sympa.
0: ah ouais, ici, c'est limite mieux que ce qu'ils font.
1: Normalement.
0: Ouais.
2: C'est moins forcé et c'est plus mélodique, c'est
0: Non,
2: bien quoi.
0: c'est ça. C'est ça, mais ça fait plaisir. Écoute, ils s'en sont bien sortis. Tout le monde n'est pas fan des reprises et tout le monde.
1: Notamment moi.
0: Ouais.
1: Ouais, moi je suis pas très fan des reprises.
0: Bah non,
1: Enfin, des
0: mais.
1: reprises du même style par le même style,
0: Bah
1: tu
0: souvent,
1: vois?
0: ça apporte rien, quoi, en
1: Ouais.
0: fait. Mais il faut que ça apporte un petit truc, quoi.
1: C'est ça.
0: Et je dis aussi, quand c'est. Pour moi, il faut que ce soit le bon choix de reprise.
1: Ouais,
0: Tu
1: c'est
0: vois,
1: ça.
0: un titre comme ça qui tue, comme la chanson de Crack, ça n'a pas été repris 1000 fois, pas été enregistré en reprise 1000 fois, et du coup, bah, il y a de l'intérêt quand même.
1: Ouais, oui, ça suscite plus d'intérêt, bah, c'est pour
0: Voilà.
1: ça que j'ai
0: C'est pas
1: choisi
0: comme s'ils
1: aussi.
0: enregistraient Foreskins, Chaos de Foreskins, tu
1: Ouais,
0: vois.
1: voilà,
0: Donc
1: c'est
0: voilà quoi,
1: ça.
0: tout le monde l'a fait. Et du coup, moi je vais bon, passer un petit classique hein, qui va sûrement être censuré par Meta. Mais un groupe qu'on n'écoute pas assez, mais c'est
1: Et qui mériterait d'être écouté
0: voilà,
1: plus.
0: qui mériterait d'être beaucoup plus écouté, avec deux anciens Sex Pistols, j'ai nommé The Professionals, Mods, Skins, Punks.

0: C'était The Professionals, et vous êtes toujours à l'écoute de Droogies Radio. Et ouais, alors, un petit, à mon avis, un peu passé inaperçu, mais même s'il y en a qui disent qu'ils l'ont vu passer, il y en a qui disent qu'ils l'ont vu voler. La compilation, parmi le tas de compilations KO depuis KO en France, Big Up à Carjaillé. KO en France, KO en Suède, KO en Catalogne, KO
1: en Italie,
0: KO en Pays Basque.
1: Il y en a eu tellement.
0: KO, j'ai déjà dit KO en France volume 2. Ouais. KO en Europe.
1: Ouais. Là, il y en a eu un bon paquet.
0: Ouais. Il y en a eu quand même un bon paquet. Et là, il en sort un nouveau, Chaos in Algorta.
1: Alors, qu'est-ce qu'Algorta?
0: Algorta, une petite province du
1: Pays Basque,
0: aux alentours de Vizcaya.
1: Fouetté par les vents.
0: Fouetté par les vents. Avec les boucs qui descendent directement de la montagne. Hop, ils finissent en surf là.
1: Ouais.
0: Et en fait, ouais, c'est assez surprenant, mais c'est toujours dans la continuité avec les Basques. Hein, ils nous surprennent toujours.
1: Ouais.
0: Donc, 35 000 habitants.
1: Et combien de groupes sur la compil?
0: On peut les compter, mais il y en a
1: une vingtaine à peu près. Vous pouvez les compter.
0: Et il y en a sûrement aucun que vous connaissez.
1: Entendu parler.
0: Narcolepsia, Leertu, Arte, Arensis. 4 Anai, Erasoka, Okera, H2Oi, Kaleko Oroak, Fuel Oi, Uka Bilkada, Matskins, Neguri, Albokoak, Estanda, Coca d'Anchova, Nazca, Smoking Barrels, et Garasika.
1: Voilà. Ouais. Voilà, il a éternué, c'était fort.
2: donc il y a au moins Aren 6 qui a sorti le split avec Streetwise, qui est quand même sorti par. Notre Seigneur de Warlin.
0: Voilà, on sait une chose de cette compilation.
2: Mawashi Records.
0: Je sais que c'est déjà assez difficile de trouver le nom des groupes, parce que c'était uniquement sur leur Instagram. Mais la compilation est dispo sur YouTube, et on va écouter le premier titre, vu que j'ai pas découpé les morceaux.
1: Narcolepsia,
0: Narcolepsia, avec le titre Violencia.

0: Qu'est-ce qu'on en disait? Oui,
1: Et ben...
0: j'ai coupé comme un sauvage, mais...
2: Sauvage, Victor Sauvage!
0: On disait que c'était bien enregistré, quand même.
1: Ouais, c'est super bien. Ouais. Même le morceau est bien.
0: Ouais, non, quand mais...
1: On a un truc plus de paysan, là.
0: Mais... Ben, je vous invite à pousser sur le bout de pie de... Ça sent le fromage de chèvre durant ouais. toute la compilation, là.
1: Non, franchement, c'est... C'est vraiment pas
3: c'est
1: mal.
3: La brebis.
0: Ça se fait bien. Moi, ça m'a fait, ça, ouais, ça m'a fait penser à...
1: Mais ouais.
0: À un peu son asiat. Et du coup, pour... rebondir.
4: Oui. L'enchaînement.
0: C'est des enchaînements que j'ai déjà fait. Oui, d'accord.
4: 40 ans de radio.
0: Mais, ouais, toi. 40 ans de radio. Tu sais que j'ai fait de la radio avant de faire des groupes. Hein.
1: C'est vrai?
0: Ouais, ouais.
1: Mais je suis déjà, dire à tort.
0: Déjà à l'ancienne, sur Winamp, tu pouvais faire de la radio. Enfin, ouais. les autres gens, ils faisaient Winamp aussi.
1: Ouais.
0: Et je faisais de la radio, et tu devais avoir 14 ans, quoi.
1: Ouais, ah, oh, bien.
0: Mais avec mon petit micro avec lequel je jouais à Counter-Strike, là.
1: Ouais, voilà. Ouais.
3: La meilleure chose qu'on ait eue sur Winamp, c'était les skins.
0: Voilà, bien sûr, les skins, Winamp, tu connais. Et ouais, du coup, je vais passer ACAB, le groupe malaisien qui a fait leur concert d'adieu... la semaine dernière, ou il y a deux semaines, et
1: ah oui, oui, là.
0: Où
1: le batteur a eu...
0: Ouais, le batteur a fait une crise cardiaque en plein concert, et du coup, si vous retombez sur la vidéo, c'est assez impressionnant, il tombe tout raide, comme ça, ouais. En train de jouer avec les baguettes, crispé sur les baguettes dans les mains.
1: Ouais, et puis une chute lourde.
0: Ouais, une chute bien lourde, mais il va bien, rassurez-vous. ACAB, Racial Attitude.

0: ACAB avec Racial Hatred. Et on va changer de style. Hein,
1: de style carrément, pas sur un truc bien plus punk hardcore.
0: Ouais, mais moi je connaissais pas.
1: C'est des Canadiens de Crosshairs.
0: Ok.
1: Et c'est avec la même clique que les gars de Bootlicker.
0: Ok.
1: Ils ont sorti un album 2023. Et là on va s'écouter le morceau Rat Race.
0: C'est parti.

0: Et de retour sur les ondes, attention, le looping. Ah mais c'est vraiment bien ça, tu
1: ouais.
0: Mais tu vois, entre le Canada, ouais. Qu'est-ce que j'allais dire, non,
1: le Canada anglophone,
0: la ville la plus proche du Canada, des chutes du Niagara, tu vois, les chutes du Niagara, c'est la frontière entre le Canada et
1: tu vas où là?
0: Et bien c'est Buffalo.
1: Très bien, oh, voilà. Wow. Et là, ensemble on a
0: et mec, homme géographie,
1: ouais.
0: Un petit groupe de Buffalo. C'est Big Dog avec le chanteur, je ne sais plus comment il s'appelle, mais avec derrière lui, tout Violent Way en fait. C'est Violent Way, mais avec un autre chanteur. Quoi. Et c'est très très efficace.
1: Ouais.
0: Et c'est le groupe, même plus que Violent Way, qui est super suivi là-bas, c'est le groupe
1: Big Dog.
0: Le groupe des jeunes, quoi. Vraiment de très oi. Hein. De toute façon, ils vont rester dans leur style. Le style G.I. Ouais, Joe jusqu'au bout. On va écouter ça. Big Dog, Shine Your Boots. Cherche pas l'originalité dans les textes.

0: Shine Your Boots and Cut Your Hair. Oi. C'était Big Dog.
1: C'était excellent.
0: Voilà.
1: Un vrai moment.
0: Mais non, franchement, en plus, c'est vraiment bien.
1: Ouais.
0: Je te le dis. Et c'est et en live, très bien aussi. Et en fait, on vient de découvrir, grâce aux infos de Bendikez, que le groupe qu'on a passé la semaine dernière, qui s'appelle Taker, qui nous a fait penser aux Ramones, c'était en fait encore un dérivé de cette clique-là avec le batteur de Violent Way. C'est son projet. C'est notre projet. Donc... Vas-y Bertrand, je te laisse.
1: Donc là, on part chez des amis anglais.
0: Ouais.
1: Avec les gars de Stingray. Donc c'est. Dedans, il y a Nick, qui est toute la clique Crowdcourt. Crowdcourt, Violent Reaction, tout ça. Et du coup, ils ont fait ce groupe. Donc c'est parti pour. Une minute de violence absolue.
0: Une minute de violence absolue, c'est pas.
1: C'est parti. L'intro, ça cartonne.
0: Et ça s'appelle Merci Killing. Merci qui ?
1: Merci Killing. Merci.

0: toujours à l'écoute de Droogies Radio. On arrive à la fin de ce 19e épisode de Zone d'ombre. Restez à l'écoute. Vous pouvez retrouver tous les épisodes sur Mixcloud. Et très bientôt...
1: Des lives.
0: Des lives. À peu près sur toutes les plateformes, n'est-ce pas?
1: Mais oui.
0: On va essayer. On va rester dans le hardcore. Hein.
1: Ouais. Donc là, c'est mes anciens chouchous, parce que maintenant, c'est Rallycry.
0: Ah putain, c'est vrai. Ça y est.
1: Ils se sont fait détrôner.
0: Ça fait une heure. Il y a une heure, c'était tes chouchous.
1: Ouais. Maintenant, c'est plus du tout.
0: Ah, ok, ok. Donc, mais j'avoue que c'est pas mal quand même. Hein.
1: Ouais. Silver, un groupe de Padova.
0: Ah, non, c'est des Rital.
1: Ouais, c'est des Rital, ouais.
0: Padova.
1: Et qui ont sorti un album sur Quality Control début d'année dernière.
0: Ok.
1: Et là, bah, ça va être le morceau Kings at My Feet.
0: Alright, c'est parti, Silver, Kings at My Feet.

0: Tu préfères t'appeler comment? Ah bah, bon, bon.
1: Attends. Non, c'est vrai.
0: On va,
1: il est plus flatteur.
0: On va se laisser.
1: Avec.
0: On va vous laisser avec un classique. D'ailleurs, c'est Laisse-moi tout seul.
1: Ouais.
0: De The Oppressed. Ah putain, ça me refait penser à un truc.
1: Dis-nous tout.
0: Bah, dis-nous tout. J'ai vu passer cette semaine sur le groupe Facebook Droogies, là, quelqu'un qui a partagé. Un morceau du 45 tours de 8-6 crew split avec Frustration.
1: Ah oui.
0: Reprise
1: de caméra.
0: De caméra, jamais. Des inédits de caméra.
1: Pour l'avoir écouté.
0: Et bon, voilà, je lance un appel. Si quelqu'un le récupère en MP3, eh ben, envoyez-le nous parce que.
1: Mais moi je l'ai.
0: Non, mais moi j'ai le disque aussi. Mais genre.
1: Ah oui,
0: je veux les MP3 pour qu'on puisse vous les passer. Et comme ce monsieur, dont je ne me rappelle pas le nom, a juste déposé sur Facebook, mais pas sur YouTube, j'ai pas pu télécharger ça, mais ce sera pour la prochaine fois. Voilà, peut-être en live.
1: Peut-être, très
0: allez,
1: bientôt.
0: Allez, on vous laisse.
1: Allez.
0: Avec The Oppressed.
1: Salut.
0: Bonne soirée.

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1: Oi les Droogies, c'est la rayure de Subculture l'émission. La petite découverte pour moi de ce début d'année 2026, c'est le groupe rennais Rue Barbare qui nous a sorti une démo toute fraîche. C'est street, c'est sombre, ça pue le caniveau souillé, c'est Rue Barbare avec le morceau Rue Barbare.

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Salut à tous, c'est Wati pour une nouvelle découverte sur Droguiz Radio. On va partir vers la Norvège et plus précisément à Oslo avec le groupe Shipwrecked. J'avais envie de vous faire écouter un excellent morceau qui s'appelle For the Fall, sorti en 2017 sur PST. On écoute ça tout de suite sur Droguiz Radio. Shipwrecked, For the Fall.

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2: Corrompu, c'est pas si grave. 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

Un nouvel épisode consacré, si vous ne l'aviez pas encore deviné, rien qu'à la musique du film qui passe actuellement, un film de quand on avait encore des poils sur le caillou, Les Incorruptibles de Coppola, eh bien c'est un nouvel épisode consacré à la corruption. D'ailleurs, le premier titre de notre playlist, c'était One Way System, Corrupted World. Voilà, un monde corrompu. Et oui, enfoncer des portes ouvertes, c'est aussi ça, le rôle du bistrot des nazes. On aurait un saloon, enfoncer des portes ouvertes serait encore plus cocasse. Non, des fois, on est là, on retrousse nos manches, on essuie le bar, la tireuse est purgée, on est prêt, on sait de quoi on va causer. Avoir la langue bien pendue quand elle n'a pas été râpée par des tanins trop rêches, c'est un truc qu'on sait faire. Et puis, il y a le plomb du sujet qui nous tire vers le bas. Affaire machin, pot de vin ici, délit d'initié là, rétro-commission, emploi fictif à droite, détournement de fonds à gauche, cadeau entre amis, népotisme. Quelle affaire de corruption fait aujourd'hui scandale? Enfin, un vrai scandale, hein, j'entends. Un vrai gros bordel qui mène à la destitution d'un responsable, fait chuter un gouvernement, engendre une démission, brise une carrière, définitivement, se termine même en suicide, on en a connu par le passé, eh bien, bah plus beaucoup. Je dis plus beaucoup, mais ce qui m'est venu en premier, c'est plus du tout. Hein. On pourrait presque dire que le problème n'intéresse plus vraiment, comme si le phénomène était d'une banalité affligeante et son caractère communément endémique presque devenu démobilisateur.

Avant Rancid est un de leurs rares tubes, enfin rare à mes yeux, enfin surtout à mes oreilles, enfin bon, un de leurs rares tubes, Corruption, c'était Leukamie, les Allemands, avec le titre Corruption. En 2018, rien qu'en Union européenne, une étude a estimé la perte économique des différentes sortes de corruption, corruption au sens très large, toutes cumulées, eh bien la perte s'élèverait à 904 milliards, je dis bien milliards, et par an. Déjà, moi, quand on me parle en millions, j'ai le tournis. Non, parce que je compte en nombre de bières ingurgitables des formations professionnelles. Et après 46, eh ben, je sais plus bien. Mais en milliards, je me dis que bon, on parle de budget de pays complet, là. Et quand je dis budget de pays complet, je le dis au pluriel. Hein. Et quand on se dit que c'est du pognon que se foutent à gauche politiciens, hauts fonctionnaires, dirigeants de société, consultants et tutti quanti, ça pique un peu au cucu. Parce que, de près ou de loin, bah c'est nous qui en faisons les frais.

C'était les Allemands de Corrupt, avec le titre Corruption. Oui, sauf qu'il y a un K, alors on devrait peut-être dire Corruption. Oui, c'est plus probable. 903 milliards d'euros de pertes, rien qu'à cause de la corruption. On peut facilement s'imaginer ce qu'on pourrait faire avec tout ce fric. Fini les dettes, fini les soins non remboursés, fini les plafonds de collège qui s'effondrent tout seuls. Coucou la Seine-Saint-Denis. Et vu le montant, soyons fous, fini même la famine. Ouais, bon, là j'exagère. Faut pas charrier. S'ils meurent pas de faim, les pauvres, il y en aurait vraiment trop. Ou alors faudrait encore faire plus de guerre. Oh, pfff. Non, mais je vous dis, moi, ces sommes-là, ça me fout le tournis. D'après Transparency International, la France serait 20e dans le classement des pays les plus corrompus. Là, vous vous dites, eh ben, ça va. Eh, 20e, c'est honnête. Enfin non, c'est malhonnête. Mais il y en a plein qui sont pires, alors bon. Ouais, enfin, c'est un pas si pire qui nous coûterait environ 120 milliards d'euros à nous. Oh, je parle de nous au sens des Français. Hein. De quoi en boire ? Des fûts de bière au bar, et pas des bières françaises. Enfin, pas que.

0: C'était BAIT, Global Corruption. Quand on dit qu'elle est globale, c'est qu'effectivement, elle s'étale à tous les niveaux des hiérarchies et que depuis quelques années, en son sens le plus large, s'installe une tolérance de plus en plus évidente à son égard, au plus haut sommet de l'État. À commencer par le trafic d'influence ou le conflit d'intérêts. En 1992, Pierre Bérégovoy invente une pratique du droit constitutionnel, celle de contraindre un ministre mis en cause dans une affaire judiciaire à démissionner. Mise en place suite au problème judiciaire de Bernard Tapie, il y avait déjà eu un précédent de démission forcée en 72, mais on a coutume de l'appeler jurisprudence Bérégovoy-Balladur, car cette pratique s'est poursuivie avec Édouard Balladur et les gouvernements qui lui ont succédé. Le procédé évite que le gouvernement soit éclaboussé en cas de scandale et empêche une collusion trop directe entre le ministre en question et le garde des Sceaux du même gouvernement qui nomme les procureurs de la République. Loin d'être parfaite et loin d'être la réponse à tous nos maux, elle a pour mérite d'appuyer symboliquement en tout cas le détachement de la procédure judiciaire en cours et les pouvoirs de l'exécutif. Sauf qu'encore une fois, les scandales n'éclaboussent plus vraiment, le curseur de la morale s'étant progressivement décalé, et quand il n'y a pas impunité, les sanctions empêchent rarement de poursuivre une carrière, sinon en politique, tout du moins dans les affaires, voire le consulting. Le premier coup de canif a été donné en 2002, quand Jean-Pierre Raffarin a nommé Renaud Donnedieu de Vabre en mai, alors qu'il était depuis 1998 mis en examen. Bon, mais il ne sera pas reconduit lors du remaniement de juin de la même année. Le second coup de canif, en 2007, François Fillon nomme André Santini secrétaire d'État auprès du ministre du Budget. Troisième coup de canif, et c'est celui qui inaugure une nouvelle ère, en 2009, toujours au sein du gouvernement Fillon, avec Brice Hortefeux, mis en examen, puis condamné en 2010, qui reste en poste jusqu'au remaniement de 2011, puis Claude Guéant et Christine Lagarde, inquiétés par la Cour de justice de la République et qui ne quittèrent pas leur poste. Bon, la Cour de justice de la République, c'est un peu une farce, on en parlera peut-être un jour, mais peu importe. En tout cas, ça a sonné le top départ pour la fête du slip. Ou du moins, que cette pratique est devenue à géométrie plus ou moins variable. Muriel Pénicaud, reconduite ministre du Travail alors qu'une boutique qu'elle dirigeait était l'objet d'une enquête préliminaire. Darmanin, pour viol, d'abord ministre de l'Action et des Comptes Publics, nommé ensuite à l'Intérieur. Françoise Nyssen, Olivier Dussopt, Olivier Véran. Je parle même pas de Dupond-Moretti, carrément ministre de la Justice. Ministre de ceux qui étaient censés le juger. La question n'étant pas de savoir s'ils étaient coupables ou non, ou s'ils sont coupables ou non. La présomption d'innocence est de toute manière toujours agitée comme une martingale dans ces cas-là. Mais simplement que pour éviter tout doute quant à leur possibilité de faire pression ou bénéficier de leur position au sein du gouvernement, la démission, c'est comme montrer une patte blanche de non-corruption, qu'elle soit possible ou non. Que cette jurisprudence Bérégovoy-Balladur ne soit pas systématiquement appliquée, c'est la démonstration par la preuve que si tu as la certitude du pouvoir, tu peux t'en battre les steaks de la morale. Les intérêts personnels au sein d'une même classe priment avant tout.
1: Buenos días, don Julio.
2: Buenos días, Alvarado.
1: Súpulo del muerto. Parece que no esté por aquí porque nadie lo conoce. ¿Usted cree que tenga alguna relación con los que han bajado por el río?
2: Yo no sé nada.
3: ¿No sería raro que estos crímenes tuviesen móviles políticos?

On était en 1991 à Pittsburgh, c'était Submachine Corruption. Et juste avant, c'était tout comme Bait, des Barcelonais, Lumpen, sur leur album de 2022 qui ne semble pas être sorti en format physique, je crois. Et le titre était bien évidemment Corruption. Une chose pas forcément évidente, mais il faut tout de même le souligner, là où il y a conflit d'intérêts, il n'y a pas nécessairement corruption directe ou indirecte. Hein. Mais en matière de politique, comme en matière économique, bon, et puis globalement, quand il y a du pouvoir et du pognon, on évite toute tentation. C'est simple, c'est transparent. D'ailleurs, cette tolérance grandissante dont on parlait tout à l'heure, qui est souvent le corollaire des années fric où le business est plus important que tout le reste, c'est une manière comme une autre de ponctionner nos poches allègrement. Ce n'est probablement pas innocent si le virage s'est amorcé avec Fillon. En 2022, il a été jugé en appel et reconnu coupable de détournement de fonds publics pour l'emploi fictif de sa femme. Ce qui ne l'empêchera pas, malgré sa condamnation, de bénéficier des largesses de la nation en tant qu'ancien Premier ministre, comme ses remboursements de personnel et de chauffeurs qui s'élevaient à plus de 125 000 euros en 2023. Mais s'il n'avait pas été chopé, c'est entre 700 et 800 000 euros qu'il nous aurait allègrement volés. Tranquille. Voici The Undead. 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

c'était The Criminals, Corruption, encore et encore. Parce que les affaires de corruption pleuvent et les tolérances augmentent. Je sais, je me répète, mais c'est pas grave. Dans la tête de nombre de dirigeants et probablement de l'ensemble des classes dites supérieures, l'argent public est finalement un peu, voire carrément, à eux. J'ai souvenir d'une citation d'un magnat de l'industrie du 19e siècle, par contre j'ai oublié son nom, vous me pardonnerez, qui avait déclaré quelque chose du genre « Laissez-nous faire et protégez-nous beaucoup à l'Assemblée nationale » ou un truc approchant. Plus d'un siècle après, peut-être même un siècle et demi, c'est toujours le credo des libéraux, qu'ils soient ultra ou pas. Et les aides aux grandes entreprises, donc aux actionnaires, sont légion. Le pognon coule à flot. Alors pourquoi leurs représentants politiques ne prendraient pas un peu leur part quand ils sont aux commandes ? Autant taper dans la caisse plus ou moins directement. De toute manière, leur univers et leur point de vue sur le monde sont tellement éloignés de la vie du Pékin moyen, tellement éloignés de la vraie vie, que c'est pas étonnant. Voici extrait de leur album de 95, Corruption and Murder, Stage Bottles, avec le titre Far Away from Real Life.

Vincent Bolloré, bon, c'est un milliardaire français, mais je pense que c'est plus que ça. On peut même dire que c'est un des mecs qui dirige la France dans l'ombre. Ces mecs sont plus que riches, ils sont achetés un pouvoir d'influence, ils possèdent des médias. C'est simple, si Emmanuel Macron c'est une pute, Vincent Bolloré c'est le Mac, ok? Pour que t'aies un peu le topo, quoi. Ouais, le Suisse au réveil, vraiment, on est sur une ambiance... Il y a une ambiance chaloupée, vraiment. Bref, il vous fait croire ici qu'il est écolo, là, le Bolloré, alors qu'en Afrique, il exploite l'huile de palme, c'est des gamins qui grimpent aux arbres, il prend le contrôle de tous les ports d'Afrique de l'Ouest, et récemment, il a la gestion du port de Guinée. Comment est-ce qu'il a fait? Il a sponsorisé la campagne du président fraîchement élu, Alpha Condé. Il a été élu comme un ouf, et du coup, ça a créé un scandale mondial, parce que le mec qui gérait le port avant et qui sont virés a dit, mais peut-être j'ai mal au cul, en fait. Donc du coup, il leur a fait une promo mondiale. Et le journal Le Monde s'est déplacé en Guinée pour aller interroger Alpha Condé et savoir s'il y avait eu malversation. Écoute la réponse d'Alpha Condé et dis-moi si ce n'est pas légendaire. Vincent Bolloré est un ami. Et il me paraît normal d'aider les amis. C'est tout.

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1: Corruption. C'était un classique, Plasmatix. Et le titre Corruption, hein, bon, ça vous l'aviez deviné. Dans les histoires de corruption, ce que je préfère, c'est les rétro-commissions. Non, parce que le trafic d'influence, les emplois fictifs, tout ça, c'est bien beau, mais ça va pas pisser bien loin. Une rétro-commission, c'est simple. Tu files du fric à un intermédiaire pour une vente quelconque. Je sais pas, moi, au hasard, une vente d'armes.
2: Au hasard, hein, au hasard.
1: C'est quand même des contrats qui peuvent dépasser la dizaine de milliards. Bon ben, pour que tout se fasse tranquillou, il faut parfois un peu graisser la patte, ou le cul, au choix, d'intermédiaire. C'est pas toujours légal. Non, c'est même rarement légal. Mais ça se fait. Tu te mets d'accord avec le dit intermédiaire. Bon, il faut bien le choisir, mais généralement, les vautours se reconnaissent bien entre eux. Hein. Faut bien le choisir. Et tu te mets d'accord avec lui, ou elle, hein, bon, moi je suis pas sexiste, pour que si genre, dans l'enveloppe que tu lui files, bon, je sais pas moi, pour que la procédure se passe plus facilement, ouais, y a tout un tas de situations différentes, bah, si dans cette enveloppe il y a un peu plus que prévu, bah, le surplus, il te revient dans un second temps, donnant. C'est limite facile, et généralement, vu les sommes engagées, ça passe quasiment inaperçu. Alors dans certaines affaires, c'est sûr, ça peut se terminer mal pour certaines personnes engagées dans la partie. Genre des personnes qui voudraient vendre la mèche, par exemple. Bon, bah là, on les zigouille, puis c'est tout, hein. Faut pas déconner. Bah, généralement, ces affaires engagent des personnes très haut placées et très influentes. Et tout ça finit en secret défense. Et le juge qui l'instruit n'a plus qu'à aller se rhabiller chez tout nu. Si vous voulez un exemple bien velu, l'affaire des frégates de Taïwan, en l'occurrence, eh bah, ben ça devrait vous plaire. Une interview de feu, Renaud van Rienbeek, qui évoque le sujet, est toujours trouvable sur la chaîne YouTube Thinkerview. Et de toute manière, avant de mourir, il a sorti un bouquin dont j'ai oublié le titre, mais vous pourrez le retrouver assez facilement sur Interpanet. Ils sont corrompus et potentiellement très dangereux. Voici Defect, Corrupted and Violent.

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C'était Doom, Corrupt Fucking System. Comme disait l'autre, il n'y a pas d'argent magique, et c'est vrai, l'argent n'arrive pas dans les poches des uns et des autres par l'opération du Saint-Esprit, mais par l'opération de la Sainte Corruption. Voici Sedition, Holy Corruption.

C'était les Finlandais de Melu Saaste. Poliisi on korruptio. Même si t'as bac moins 12 en finnois, ça tu le traduis facile. Hein. Alors devinette, quel est le point commun entre une multinationale, l'évasion ou l'optimisation fiscale à grande échelle, le trafic de drogue, la mafia et la corruption? Bah c'est simple. L'argent transite toujours par le même endroit, le paradis fiscal. Voici The Members, Offshore Banking Business.

On vient d'écouter les Américains de Corrupted Youth avec le titre System Corruption en 2016, si je me souviens bien, parce que là, je n'ai que quelques titres de ce groupe, que je connais très peu. Alors oui, le système est corrompu. Mais c'est quoi le système ? On parle de quoi, là ? On parle du système économique ? Ne serait-il pas par essence corrompu ? Ben, c'est possible, ouais. Mais même si l'on considère le capitalisme comme la boîte de Pandore, tout le monde n'est pas obligé de céder à la tentation, hein. Sauf que comme l'écrit Juan Branco dans son bouquin Crépuscule, sorti en 2019, en parlant des classes les plus riches, dont des gens comme Macron font bien évidemment partie, Branco donc disait « Ils ne sont pas corrompus, ils sont la corruption. Si on ne met pas notre nez dans leurs affaires, dans les affaires qui nous regardent, eux s'octroient le droit de tout faire fonctionner pour leur bénéfice en s'appropriant l'État et toutes ses mécaniques. » Voici les Chiliens d'Anarquia, Election o Corrupción.

C'était Resistant Culture, Corruption, toujours. Pour remettre l'intérêt général au cœur des décisions publiques, il existe quelques associations de lutte contre la corruption. On a évoqué Transparency International, mais il y a aussi Sherpa et Anticor qui ont la possibilité de se porter partie civile et représenter les citoyens. En gros, comme les procureurs sont nommés par le ministre de la Justice, il y a assez peu de chances qu'ils mènent une action en justice indépendante. Pouvoir donc se porter partie civile, c'est potentiellement pouvoir saisir un juge qui, lui, serait indépendant pour relancer une enquête enterrée par le procureur, par exemple. Sauf qu'il y a un mais. Le mais, c'est qu'une association a besoin d'un agrément, renouvelable tous les 3 ans pour se porter partie civile et deviner de qui vient l'agrément. Eh bien, du ministère de la Justice. Alors, quand tu décides de t'attaquer aux proches des plus hautes marches de l'État, tu peux avoir quelques difficultés à faire renouveler cet agrément. C'est le cas d'Anticor qui, après une période de troubles dans l'association, s'est vu retirer cet agrément suite à un problème de rédaction du renouvellement de 2021 et, pendant 3 ans, a été baladé de tribunaux et refus purs et simples en report de décision sans pouvoir être validé alors que tous les critères nécessaires étaient bien remplis. Le fait qu'elle ait porté plainte contre des proches de l'Élysée, comme Alexis Kohler, n'y était peut-être pas pour rien. Voici les Australiens de The Scam, avec le titre Corruption, bien sûr, en 2012.

0: C'était, avec un bon son en direct des chiottes, c'était Raw Noise, Code of Corruption. Si un agrément contre la corruption nécessite des potentiels corrupteurs ou corrompus une validation, on voit bien où se situent les limites du système. C'est au fond le droit lui-même. Sur la corruption et les marchés publics, Elise Van Beneden, présidente de l'association Anticor le 17 mars 2021 sur la chaîne YouTube Thinkerview.
1: On parle de dossiers où il y a franchement en moyenne 26 millions en jeu sur un marché public. Et encore pire d'ailleurs, parce que nous, on a fait un signalement sur le dossier du Grand Paris, par exemple. Ça, c'est un truc hallucinant. Le dossier du Grand Paris, il y a eu un rapport d'enquête de la Cour des comptes qui explique qu'il y a 200 marchés publics irréguliers. C'est un truc de dingue. Et la Cour des comptes dit qu'il y a eu un dérapage financier de 13 milliards d'euros. Et en gros, personne ne réagit. Donc c'est nous qui allons prendre le rapport de la Cour des comptes et écrire au procureur pour lui dire « bah quand même, là, va falloir faire quelque chose ». Et les procureurs, je pense qu'ils ont entendu. Là, il y a des actes d'enquête en cours.
0: Mais le 21 décembre 2021, le parquet national financier a classé sans suite la procédure au motif que l'infraction était insuffisamment caractérisée. Sauf que...
1: Mais en fait, c'est tellement complexe. Et je pense que la justice n'est pas assez armée sur ça, la justice et les policiers spécialisés, puisqu'on a Yellowcliff, l'Office central de lutte contre la corruption et les infractions financières et fiscales. Et il y a la BRDE, qui est la brigade de répression de la délinquance économique, qui bosse souvent sur ces dossiers-là. Mais ils sont pas assez armés. Sur les 200 marchés publics là en question, vraiment un marché public, ça doit être un mois de boulot en fait pour décortiquer tellement c'est ultra complexe. Ça fait des années qu'on dit que les marchés publics ça va pas, qu'il faut les encadrer. Et là, il vient d'y avoir la loi ASAP. Et la loi ASAP déréglemente ce qui est maintenant le code de la commande publique. Et je comprends qu'ils aient pu, en tout cas, entendre la voix des collectivités qui leur disent « mais arrêtez avec la paperasse, nous on veut faire ». On ne veut pas remplir des bulletins et des dossiers dans tous les sens. Je comprends qu'il y ait cette voix d'un côté et que ce soit nécessaire de l'écouter. Mais en même temps, quand on voit le Grand Paris, 13 milliards sur nos finances publiques, mais comment on a pu laisser faire ça? Comment c'est possible que le Grand Paris, on arrive avec un truc sans mise en concurrence? Enfin, c'est hallucinant quand même sur un marché de cette ampleur-là en France. On laisse les gens faire des avenants, prolonger le bazar, augmenter les prix. Bah, évidemment qu'on... On arrive à des dérapages phénoménaux, mais on est dans un contexte de crise depuis tellement longtemps. En fait, c'est pas normal de laisser faire ça. Et donc, là arrive la loi ASAP, et évidemment, toutes les assos anticorruption hurlent. Et le truc est passé, c'est-à-dire que maintenant, il y a un plafond qui est augmenté. Et en plus de ça, les collectivités peuvent, pour des raisons d'intérêt général, décider de ne pas respecter les règles de mise en concurrence du marché public. Mais... On n'arrête pas de le dire, l'intérêt général c'est le contraire. L'intérêt général c'est que tout soit bien bordé et qu'on contrôle la dépense financière, parce que cet argent-là qu'on perd dans ce genre de process, finalement on en a besoin pour énormément d'autres choses, et on le voit très bien en ce moment.

Avant Substandard et le morceau Corruption Comes to Light, c'était un obscur et peu prolifique groupe italien, Free the Four, une démo et un EP en 95 et 96. Et donc c'était un extrait de cette démo, Corruzione, titre qu'avait choisi Earthquake pour une de ses compiles, d'où le son de bobine magnétique, puisque c'était une vieille cassette. Quand le mensonge et la corruption règnent sur le pays, cela a toujours été une tradition séculaire selon laquelle les artistes deviennent l'une des dernières lignes de défense. C'est la tradition du folk, du punk et du rap. Nous devons nous lever contre les conneries racistes et divisantes qui sortent de la Maison Blanche. Disait le chanteur de DOA présentant en 2020 le single qui va suivre, extrait de l'album Treason. Et à raison, puisque je crois bien que les États-Unis sont au même rang que la France en matière de corruption. Et bien entre-temps, la corruption s'est plutôt poursuivie, plutôt de manière un peu plus feutrée. Et puis Trump est revenu, lui et toute sa batterie de cuisine, au cul, et a été réélu. Voici DOA, All the President's Men.

0: C'était les Suédois de Dead Corruption en 1983 avec le titre USA. Pour en revenir aux associations qui tentent de lutter contre la corruption avec comme seule arme la justice, on voit régulièrement que malgré le travail abattu, la justice n'ayant soit pas les moyens économiques, soit pas les moyens légaux, la corruption se porte plutôt bien. Le droit n'est pas la morale, ne cesse d'ailleurs de nous répéter les juristes. On peut donc légitimement se demander à quoi sert un droit qui ne sert pas la morale. La morale du bien commun. Surtout quand le droit finit par progressivement adopter une autre morale que cette morale, le bien, le mal, tout ça, quoi. La morale des élites financières étant celle de leur idéologie. Les bons gagnent, et forcément beaucoup d'argent, et les nuls, les pauvres, les autres que, quoi, perdent. Un droit que l'on triture loi après loi pour imposer cette morale à toute une société. Morale qu'on pourrait dire, elle aussi, du coup, corrompue. Voici Corrupted Morals, avec le titre éponyme.
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Après les États-Unis des années 80, c'était la Norvège des années 2000. Le groupe s'appelle... Alors, tenez-vous au pinceau, je retire l'échelle, et désolé parce que mon norvégien est un chouïa rouillé. Corrupte Obkastere, avec le titre Maltraktering Ergoy, extrait de leur seul et unique EP, au titre fort à propos. Si je ne me suis pas mélangé les pinceaux dans la traduction, Moralen util folket, la morale du peuple. Et oui, même si l'on mettait à terre le système capitaliste, qui est assez naïf pour penser que toute corruption cesserait? C'est une question de morale, évidemment. Parce que même si l'adage dit que le poisson commence à pourrir par la tête, donnez le moindre pouvoir à n'importe quel Pékin moyen et vous verrez bien qui cède à la corruption. Voici UK Subs, Power Corrupts.

C'était les débuts du hardcore italien en 1983, The Ius Ars Corruzione Statale. Voilà, à peine commencé que la discute autour de la corruption s'arrête déjà après le dernier shot de vieille prune, car c'est ici que s'achève Au Bistrot des Nazes. C'est qu'il a fallu passer par toutes les couleurs de l'arc-en-ciel pour accoucher de ce laborieux 43e épisode, mais on espère tout de même qu'il vous aura plu. Je ne vous jette pas à la porte, mais le bistrot va fermer, vous allez finir par gonfler la tôlière. On se retrouve à ce comptoir même le mois prochain. Salut!

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2: Salut les Droogs, c'est De Warlin avec vous pour un nouveau top 5 avec 5 morceaux sortis en janvier et en février 2022. On commence avec un groupe qui nous a envoyé un mail pour nous proposer ses sons. Ce groupe, c'est The Blocks. Il vient de Rome et il entre dans le game après 2 ans de répète avec un album béton dans lequel on peut retrouver pas moins de 3 featurings, dont un avec Greg Huff de Bishop's Green. Je vous laisse fouiller un peu plus si le morceau que je vais vous passer vous plaît. Il s'appelle All Story From The Street et c'est le morceau qui clôt cet album. Mais nous, on va ouvrir ce top 5 avec ce morceau. Droogies Radio, droogies.org, The Blocks, Oi!

On va partir maintenant à Oakland, California, avec un groupe dans lequel on retrouve Darrell et Mika de Harrington Sense. Ce groupe, c'est Brigata Vendetta et il s'est formé fin 2021. Il nous propose déjà un morceau qui est un bon gros tube. Ça sortira fin 2022 sur Contra Records et Longshot Music. En attendant, le morceau est déjà dans les playlists de Ta Droogies Radio.

Rebellion Records va sortir un split entre les Texans de Concrete Elite et les Parisiens de Faction S. Et comme on est sympa à Droogies Radio, eh ben on va vous faire écouter ça en exclusivité avec un des morceaux extraits de ce split. Comme Concrete Elite, c'est le groupe du mois de février, vous êtes peut-être déjà tombé sur le morceau True Sons of Misery diffusé en exclusivité par l'ami Barbare. Eh ben je vais vous passer le deuxième morceau tant qu'à faire. Il s'appelle lui We Are Everywhere. Je le rappelle, cette exclusivité sera disponible sur le split avec Faction S d'ici peu.

va continuer avec un groupe qui s'appelle Lumpen et qui vient de Barcelone. Rien à voir avec le groupe italien des années 2000, hein. Non, là, il s'agit d'un groupe actuel composé de membres colombiens et catalans investis dans la scène autogérée barcelonaise. Ils ont sorti en 2020 Desesperación, un EP 5 titres, et en mai, les gars de Lumpen ont décidé de sortir un nouveau mini-album de 7 titres qui est déjà disponible à l'écoute sur Bandcamp. Ce sera disponible physiquement chez Cremon Records, un label lui aussi barcelonais. Je vous propose un morceau extrait de ce disque à venir, Cicatrices, sur Groovies Radio.

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Et bah, pour fêter ça comme il se doit, le label Booker espagnol a décidé de se faire plaisir avec une compilation regroupant les groupes avec lesquels il a travaillé. On y retrouve des groupes comme Lion's Law, La Inquisition, Crime, Batco Project et bien d'autres. Et ben c'est Batco que je vous propose d'écouter tout de suite avec ce morceau inédit Fallen Angels, extrait bien sûr de cette compilation des 20 ans. 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

0: Voilà, on vient de se faire 5 morceaux qui sont sortis en janvier et en février 2022. À bientôt pour de nouveaux top 5, de nouvelles découvertes, des exclus, des interviews. Et tout ça, c'est sur le droogies.org. Droogies Radio, la voix de la Hoy, c'était De Warlin. Tchuss.
1: C'est bien de chez nous, tout de suite, 4 titres de Hoy gauloise.

Salut, c'est Wati et on se retrouve pour une nouvelle découverte avec un nouveau groupe de Paris qui s'appelle Turbin, un groupe dit de confinement. Turbin, c'est Nash à la batterie et Vincent au chant et à la guitare, donc on pourrait dire que c'est le side project Oi du groupe Plomb, le groupe post-punk de Paris. Vincent a également fait la guitare dans Marabouts sur la fin du groupe et donc il n'en est pas à ses débuts dans la Oi. On va écouter le titre qu'ils viennent de sortir, ça s'appelle Tu restes. C'est Turbin tout de suite sur Droogies Radio.

On continue avec un gros classique de la hoï anglaise, Cockspurrer, What It's Like to Be Old. On remercie Jean-François de Cannes pour cette proposition.

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1: Salut, c'est Wati. On se retrouve pour une nouvelle découverte. Il s'agit d'un groupe de Singapour. C'est l'ami Rotsman qui nous a envoyé deux chansons. Ce groupe, c'est Class Sinners. Formé en 2018 autour de Hanway, Rotsman, Bastian, Troy et Kid, le groupe dans la pure tradition de la Oi d'Asie du Sud-Est s'apprête à sortir un premier 45 tours en avril 2021. Vous pouvez d'ores et déjà écouter deux titres de ce 45 tours, 1-3, 1-2.
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Salut à tous, c'est Wati sur Droguiz Radio. On va tout de suite écouter une petite découverte. C'est un groupe qui nous a envoyé sa démo par email. Ça vient du Brésil, ça s'appelle Bravure. Donc j'imagine ça s'appelle Bravour. Et après avoir écouté leurs 4 titres qu'ils m'ont envoyé, j'ai décidé de passer la chanson Aguera. Donc vous aurez le titre de la chanson qui va s'afficher. J'espère que ça va vous plaire. Voilà, c'est Bravour.

Voilà, c'était Bravour en direct sur Droguiz Radio. N'hésitez pas à nous envoyer vos morceaux sur droguizradio@gmail.com ou tous les morceaux que vous avez envie qu'on passe. On écoutera, on passera en fonction. Allez, ciao, à la prochaine.

tout de suite à la demande de Noé, on va écouter The Take avec le titre The Skins Are Out Tonight.

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3: 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Salut, c'est De Warlin. Je vais vous proposer un nouveau morceau d'un groupe hollandais que j'ai eu l'occasion de voir sur scène en première partie de Lions Law et de Great Two à Hoofddorp, en banlieue amsterdamoise. Le groupe s'appelle Malade. À l'époque, ils avaient juste enregistré 3 titres qui sonnaient un peu plus punk rock que ce nouveau morceau, qui est là sûrement pour annoncer du nouveau pour bientôt. En tout cas, le line-up a été un peu remodelé. On y trouve des anciens ou actuels membres de The Reapers, de Daydrinker ou de The Skaggers. Friendly Fire, featuring Gwen de The Reapers, c'est Malade sur Droogies Radio.

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1: Oh, il est Drugus. C'est la rayure de Subculture l'émission. Nous sommes le mois de juillet 2026 et la scène new-yorkaise est endeuillée par la disparition de Lou Koller, la voix emblématique de Sicko Fitol. Voilà, respect à toi l'artiste, rest in peace. Et en même temps, nous sommes frappés aussi de plein fouet par ce nouvel opus de Madball qui vient de sortir, qui s'intitule Not Your Kingdom. J'ai décidé de vous passer un petit morceau de cet album excellent. C'est le morceau qui clôture l'album, Chase a Dream.

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Le confinement, ça a du bon aussi. La preuve, pas mal de nouveaux groupes se forment, pour la plupart des projets solo, ou alors, pour ce coup-ci, un nouveau duo parisien. Ce groupe, c'est Cœur Vaillant. On y retrouve JB, ancien chanteur de Crâne de Fer, actuel chanteur de West Side Boys, et Dave à la guitare, qui officie dans Tchernobyl et dans Faction S. Ils viennent de nous sortir sur YouTube une petite reprise de Skin Deep, Boots on His Feet. C'est Cœur Vaillant, avec le titre Porte des Docks en découverte sur Droogies Radio.